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3: Bonjour, le flash de l'actualité de 7h. Nous commençons ce flash par le sport et exactement par la Coupe du Monde de football demain 2026 et le match Tunisie-Japon comptant pour la deuxième journée du groupe F de la phase de poule qui vient de se terminer il y a quelques minutes. La sélection tunisienne malheureusement a subi une lourde défaite par 4-0 face au Japon. C'est la deuxième défaite après celle encaissée devant la Suède par 5-1 lors de la première journée. L'arrivée du nouvel entraîneur Hervé Renard n'a pas produit l'effet psychologique escompté. Hier, et pour le compte du même groupe, les Pays-Bas ont écrasé la Suède par 5-1. Le ministère de l'Éducation a annoncé hier que le taux de réussite général à la session principale du baccalauréat est de 35,67%. Le ministère a précisé que sur les 154 928 candidats, 55 259 ont été admis, alors que 50 236 ont été ajournés. Le taux de réussite le plus important à la session principale du baccalauréat 2026 a été enregistré dans la section mathématiques avec 79,41%, alors que la section lettres a enregistré le taux le plus faible avec 24,24%. Selon la liste des lauréats du baccalauréat 2026 publiée par le ministère de l'Éducation, l'élève Yasmine Yaqoubi du lycée pilote du KEF, section mathématiques, a obtenu la meilleure moyenne nationale à la session principale du baccalauréat de l'année 2026 avec 20,21. Un conseil ministériel consacré au suivi de l'état d'avancement des projets de développement dans tous les gouvernorats du pays a été tenu hier sous la présidence de la chef du gouvernement Sara Zaafrani Zinzri. Selon un communiqué publié par la présidence du gouvernement, un ensemble de mesures ont été prises lors de ce conseil. Parmi ces mesures majeures, l'obligation de l'intégration de tous les projets publics sur la plateforme de suivi des projets par l'ensemble des structures publiques centrales et régionales, ainsi que par les entreprises et établissements publics, avec une mise à jour continue des données relatives à chaque projet. Dans le monde, le vice-président américain J.D. Vance est arrivé en Suisse aujourd'hui pour des négociations avec l'Iran, en présence de représentants du Pakistan et du Qatar, pays médiateurs. Ces pourparlers, centrés sur le programme nucléaire iranien, ont lieu 4 jours après la signature d'un protocole d'accord pour mettre fin aux hostilités entre l'Iran et les États-Unis. Fin de ce flash de l'actualité de 7h. Prochain rendez-vous avec l'information 8h. Je vous laisse à présent avec notre ami Mondrezi dans la matinale.

7h05 au Caillon de Radio Tunis, chaîne internationale. C'est le week-end matinal du samedi 21 juin 2026, censé être une journée de fête, une triple fête, mais malheureusement une défaite. Je ne trouve pas les mots, franchement, de l'équipe tunisienne il y a quelques minutes face au Japon. Dans la deuxième journée, le match de la deuxième journée de la Coupe du Monde par rapport au groupe de la Tunisie, 4 buts à 0 face au Japon après un 5-1 devant la Suède. Je n'ose même pas, prévoir le dernier match. Franchement, nous sommes tombés de si haut. C'est assez déplorable. Bon, mais de toutes les façons, la vie continue ainsi, va la vie. Nous allons fêter comme il se doit ce triple événement, c'est-à-dire tout d'abord l'arrivée de l'été, l'arrivée du solstice d'été, depuis 3h24 exactement, la fête de la musique aujourd'hui, et puis un coucou pour tous les parents de la Terre, puisque c'est la fête des pères que l'on célébrera à notre manière en écoutant quelques titres célébrant le père. Sinon, et comme d'habitude, Mandozi et Tom est avec vous jusqu'à 10h, comme tous les dimanches, accompagné de Tarek Drissi à la technique. Nous débutons par la grande musique, la musique classique Schubert et Ave Maria.

Ave Maria, c'était un air de Schubert avec lequel nous avons démarré cette matinale du 21 juin, début de l'été. Et surtout, c'est la fête de la musique à travers tout le monde. D'ailleurs, actuellement, elle est célébrée dans une centaine de pays. Nous la célébrons également en Tunisie. Et quant à nous, nous aurons le plaisir et l'avantage de recevoir des artistes tunisiens. Commencé par Zin Haddad à partir de 9h, qui nous présentera sa dernière création et parlera de ses projets, ainsi que volet jazz, soul et blues. Ce sera Ahmed Ajabi, le saxophoniste, qui dirigera son big band ce mercredi du côté de Cinéma d'Art à partir de 20h30. Il nous donnera une idée sur le programme et sur la programmation estivale de son groupe. Sinon, on continue en douceur avec Cool and the Gang.

Summer Madness, et il y a de quoi devenir fou avec encore le naufrage de l'équipe tunisienne, un 4 à 0 après un 5 à 0 chez la Belgique. On est en train de nous améliorer, hein. 5 à 0, 5 à 1 devant la Suède et 4 à 0 face au Japon. L'été, c'est le plus important, mais également la fête de la musique, c'est ce que nous allons fêter. Mais également, n'oubliez pas vos parents. En effet, c'est également la journée des pères et c'est la fête des pères. Quant à nous, on va aller vers le jazz avec Charlie Parker et un bon summertime.

On ne l'écoute pas souvent, il s'appelle Gino Vanelli et on profite de cette matinale pour vous faire découvrir ces belles pépites qui datent des années 70. C'est un chanteur de jazz et de pop canadien. Et encore une fois, bienvenue à la belle saison. La belle saison, c'est l'été et actuellement, depuis 3h24 du matin, c'est le solstice d'été et donc le début officiel de cette belle saison. Alors c'est quoi un solstice d'été ? C'est un phénomène astronomique marquant le début officiel de l'été et le jour avec le plus grand nombre d'heures d'ensoleillement de l'année. Il faudrait en profiter. Il se produit chaque année le 21 juin. Ce phénomène repose sur des principes astronomiques et s'accompagne de particularités observables. Alors, en ce qui concerne le mécanisme astronomique, la Terre tourne autour du Soleil avec son axe de rotation incliné d'environ 23,4 degrés. Le jour du solstice d'été, l'un des hémisphères, le nord ou le sud, atteint son inclinaison maximale vers le Soleil. C'est le jour le plus long. L'inclinaison de la planète permet aux rayons du Soleil de frapper l'hémisphère concerné de manière beaucoup plus directe, ce qui prolonge la durée de la lumière du jour, souvent plus de 16 heures, et raccourcit la nuit au maximum. Position du Soleil. Étymologiquement, le mot solstice provient du latin solstitium, qui signifie « le Soleil s'arrête ». Ce jour-là, le Soleil atteint sa trajectoire la plus haute et sa déclinaison la plus extrême dans le ciel avant de redescendre progressivement. Historiquement et spirituellement, le solstice d'été est célébré depuis la nuit des temps par de nombreuses cultures à travers le monde. Ces festivités se traduisent souvent par des fêtes traditionnelles, des feux de joie ou des rassemblements en pleine nature pour honorer l'astre solaire. Il faut dire que cet événement est inversé dans l'hémisphère sud. Lorsque le nord connaît son solstice d'été, le sud connaît le solstice d'hiver, qui est la journée la plus courte de l'année. 7h47. Bienvenue à tous ceux qui viennent de se joindre à nous. Et bon appétit. Chris Rea, Looking for a Summer.

Looking for the Summer, il n'a pas beaucoup à chercher, lui, Looking for the Summer, Chris Rea, parce que l'été est là, et depuis 3h24 exactement, c'est le solstice d'été, et forcément le début officiel de l'été, dans lequel on vous accompagnera, du moins pour ma part, tous les mercredis soirs, avec le retour des années vinyles, de 21h à 0h, 3h de musique sonnante et trébuchante. Et le jeudi, bien évidemment, de 17h à 19h, dans le 120 minutes. Ensuite, le dimanche matin, comme aujourd'hui, pour la matinale et vous réveiller en douceur avec Earl Clough. À 8h, ce sont les infos de 8h présentées par Nourdil Hafsi. Et on se retrouve pour la suite.

C'était Earl Clough en attendant d'écouter les Bananarama dans Cruel Summer. Cruel Summer. Bah oui, il est déjà cruel l'été puisque aujourd'hui c'est la défaite de la Tunisie devant le Japon 4-0. Cruel Summer, Bananarama.

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2: Bonjour, le flash de l'actualité de 8h. La sélection tunisienne de football est éliminée de la Coupe du Monde 2026 après sa défaite ce matin tôt par 4-0 face au Japon en match comptant pour la deuxième journée de la phase de poule du groupe F. Dans ce groupe, les Pays-Bas vainqueurs hier, large vainqueur par 5-1 face à la Suède, sont premiers avec 4 points, le Japon est deuxième avec 4 également, la Suède est troisième avec 3 points, la Tunisie quatrième avec 0 points. Baccalauréat 2026, le taux de réussite de la session principale annoncée hier par le ministère de l'Éducation a atteint 35,67%. La section des mathématiques enregistre le taux le plus élevé avec 79,41%. L'élève Yasmine Yaqoubi de la section mathématiques a obtenu la meilleure moyenne avec 20,21%. L'agenda fiscal pour la fin du mois de juin 2026 comportera la semaine prochaine deux échéances destinées aux différents contribuables. Le 22 juin, c'est l'échéance accordée aux personnes morales adhérant au système de télédéclaration et de télépaiement des impôts. Ensuite, la journée du 25 juin 2026 concentrera deux obligations majeures, à savoir la date limite de dépôt de la déclaration du premier acompte provisionnel pour les personnes physiques hors entreprise, opérant exclusivement dans le secteur de l'artisanat, ainsi que le dépôt de la déclaration définitive de l'impôt sur les sociétés. Le ministère de la Santé prévoit de parachever la mise en place d'un réseau national composé de 5 centres de toxicomanie répartis dans les différentes régions et de lancer une étude nationale sur l'addiction en Tunisie au cours des années 2026 et 2027, a annoncé hier Nabil Ben Salah, chargé du dossier de l'addiction au sein du ministère. Dans le monde, des discussions en Suisse entre les États-Unis et l'Iran, selon le vice-président américain, vont s'articuler autour de plusieurs sujets cruciaux, et en premier lieu le nucléaire et la question du cessez-le-feu au Liban. Hier, Téhéran a fermé le détroit d'Ormuz en représailles à la poursuite des bombardements israéliens dans le sud du pays. L'industrie pétrolière iranienne constituera un terrain d'expérimentation essentiel pour tout accord de paix définitif avec les États-Unis si les parties occidentales restent fidèles à son esprit, a déclaré aujourd'hui le ministre du pétrole Mohsen Paknejed. Selon l'agence de presse du ministère qui a cité le ministre, le secteur pétrolier iranien offrirait à l'économie mondiale d'importantes opportunités d'investissement et compter des centaines de projets d'investissement ainsi que des contrats de partenariat technique et opérationnel prêts à être signés. C'était l'essentiel de l'actualité de 8h. Prochain rendez-vous avec l'information à 9h.

And the beat goes on. C'était The Whispers, un titre des années 80. Nous reprenons le week-end, c'est-à-dire la matinale du dimanche, de 7h à 10h en compagnie de Mondrezid au micro du Studio 1 et Tarek Drissi à la technique. Quand on s'est connus, ma femme et moi, on était tellement timides tous les deux qu'on n'osait pas se regarder. Maintenant, on ne peut plus se voir. Dixit Raymond DeVos, le plus grand génie de la langue française, n'était même pas français. Il avait quitté l'école à 13 ans. Il naît à Mouchecroix en Belgique, juste de l'autre côté de la frontière. Une famille riche, puis ruinée du jour au lendemain. Son enfance, c'est compter l'argent qui manque. Alors il apprend tout, seul, la musique, le mime, l'art de raconter sans un mot, et surtout les mots qu'il adore retourner dans tous les sens. Il se forme auprès du plus grand maître de mime de l'époque, aux côtés d'un autre débutant promis à la gloire, Marcel Marceau. Deux inconnus côte à côte. Puis il trouve son style, une phrase part dans un sens, dérape, se retourne, et vous riez sans même comprendre par où la blague est arrivée. Parler pour ne rien dire, sans dessus-dessous, des sketchs que des générations ont récités par cœur. Deux fois, la profession l'a sacré meilleur de sa génération, sur scène en 1989 puis en 2000. On croyait qu'il jouait avec les mots, en réalité il jouait avec le sens. Personne n'a refait ça depuis. Il s'appelle Raymond DeVos, il est mort un 15 juin en 2006. Lequel de ces sketchs vous revient en premier? Il écrivait tout à la main sur de vieux carnets gardés précieusement. Chaque jeu de mots était pesé et retravaillé pendant des mois. Ce qui semblait improvisé était réglé au millimètre. Avant les mots, il y a eu le silence. DeVos était mime de formation et c'est ce corps précis qui rendait les absurdités encore plus drôles. J'avais dit, pendant les vacances, je ne fais rien, je ne vais rien faire. Je ne savais pas où aller. Comme j'avais entendu dire à quand les vacances, je me dis bon, je vais aller à Caen. Et puis quand? Ça tombait bien, je n'avais rien à faire. Je boucle la valise, je vais prendre le car, je demande à l'employé. Alors, pour quand? Quelle heure? Pour où? Pour quand? Comment voulez-vous que je vous dise quand si je ne sais pas où? Et comment, vous ne savez pas où est quand? C'est AN. Si vous ne me le dites pas. Mais je vous ai dit quand? Oui, mais vous ne m'avez pas dit où. Monsieur, je vous demande une petite minute d'attention. Je voudrais que vous me donniez l'heure des départs des cars qui partent pour quand? Enfin, quand? Dans le Calvados. C'est vague. En Normandie. Ma parole, vous débarquez. Ah là, au élu département, en Normandie. À quand? Là, prenez le car. Il part quand? Il part au car. Mais, regardons sa montre, le car est passé. Ah, si le car est passé, car CAR, vous l'avez raté. Alors, et le prochain? Il part à 7. Mais il va à Caen? Non, il va à 7. Mais moi, je ne veux pas aller à 7, je veux aller à Caen. D'abord, qu'est-ce que vous allez faire à Caen? Rien? Rien, je n'ai rien à y faire. Alors, si vous n'avez rien à faire à Caen, allez à 7. Qu'est-ce que vous voulez que j'aille faire à 7? Prendre le car. Où? Pour où? Pour Caen? Comment voulez-vous que je vous dise quand si je ne sais pas où? Comment vous ne savez pas où est quand? Mais si, je sais où est quand. Ça fait une demi-heure que je vous dis que c'est dans le Calvados, que c'est là où je veux passer mes vacances, parce que je n'ai rien à y faire. Ne criez pas, on va s'occuper de vous. Il a téléphoné au dépôt. Mon vieux, à 22, le car était là. Les flics m'ont embarqué à 7. Je suis arrivé au car où j'ai passé la nuit. Raymond DeVos, à 8h12, un peu de musique latine. Cubano, Chucho Valdés, Paquito Rivera.

Ay, con la cumbia, 8h22 minutes, c'était Paquito de Rivera et Chucho Valdés. Un couple blanc voulait de meilleures places, alors les parents d'une fillette de 11 ans furent envoyés au fond de la salle. La jeune fille assise au piano se leva et déclara devant toute l'assemblée qu'elle ne jouerait plus une seule note tant que ses parents ne seraient pas replacés au premier rang. Son nom était Eunice Wayman. Le monde la connaîtrait plus tard sous le nom de Nina Simone. Nous étions en 1943 à Tryon. Le récital appartenait à Eunice et presque toute la ville était venue l'écouter jouer. Tout le monde savait déjà que cette jeune fille possédait un talent extraordinaire. Elle jouait du piano depuis l'âge de 3 ans. À 6 ans, elle était déjà la pianiste de son église. Puis survint l'interruption. Un couple blanc arriva. Après que la salle fut pleine, quelqu'un demanda à ses parents de quitter leur siège et d'aller au fond pour que ce couple puisse s'asseoir plus près. Ses parents se levèrent en silence. Pas Eunice. Devant tout le monde, elle annonça qu'il n'y aurait pas de musique ce soir-là tant que sa mère et son père ne seraient pas revenus au premier rang. La salle entière se figea dans le silence. Les places leur furent rendues. Ce n'est alors qu'elle se rassit et commença à jouer. Des années plus tard, elle écrivit que quelque chose avait changé en elle ce jour-là. Le racisme devenait réel. Ce n'était plus quelque chose de lointain ou d'invisible. Avant cette soirée, elle croyait que les Blancs étaient tout comme Muriel Masanovitch, qu'elle appelait Miss Metzi. Chaque samedi, Eunice traversait les voies ferrées pour rejoindre le quartier blanc de la ville afin de prendre des cours de piano avec Miss Metzi. C'est là qu'elle découvrit Johann Sebastian Bach, et Bach devint son avenir. Elle décida qu'elle deviendrait pianiste concert, pas chanteuse, pas artiste nightclub, pianiste concert. C'était un rêve ambitieux pour une jeune fille noire grandissant dans le sud ségrégationniste des lois, Jim Crow, mais elle n'en douta jamais, sa ville non plus. Quand l'argent devint un problème, les habitants créèrent un fonds pour financer ses études. En échange, Eunice donnait des récitals et s'exerçait pendant des heures chaque jour. Ce travail acharné porta ses fruits et elle termina major de sa promotion et obtint une bourse pour étudier à Juilliard School à New York City. Mais Juilliard n'était qu'une étape vers son véritable objectif, le Curtis Institute of Music à Philadelphia. Sa famille était persuadée qu'elle serait acceptée. Elle y croyait tellement qu'elle déménagea à Philadelphie pendant qu'Eunice se préparait. Elle passa l'audition, puis arriva la lettre de refus. Eunice n'a jamais cru qu'elle manquait de talent. Des années plus tard, elle déclara être convaincue qu'elle avait été rejetée parce qu'elle était noire. Cette déception faillit anéantir son rêve. Pendant un temps, elle envisagea d'abandonner complètement la musique. À la place, elle donna des cours de piano pour payer ses factures. Puis, une opportunité se présenta. Un poste de pianiste dans un bar d'Atlantic City. En 54, elle accepta. Après sa première soirée, le propriétaire ajouta une condition. Elle devait aussi chanter. Elle n'avait jamais chanté professionnellement auparavant. Mais elle commença malgré tout. Pour éviter que sa mère n'apprenne qu'elle se produisait dans un nightclub, Eunice adopta un nouveau nom. Nina Simone. Le pianiste qu'un conservatoire avait rejeté, la pianiste, devint l'une des artistes les plus influentes du XXe siècle. Elle fusionna musique classique, jazz, blues, gospel et soul pour créer un style entièrement unique. Sa voix toucha des millions de personnes et sa musique contribua à inspirer un mouvement. Ode à Nina Simone. Et avant d'écouter Carnet Nomade de Hatem Buriel, voici Rodolfo y su Túpica, la colegiala.

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1: Bonjour à toutes et à tous. Le carnet nomade vous invite aujourd'hui du côté de Cap Angela, Ras Angela. Et ce cap est le point le plus au nord de toute l'Afrique. Il se trouve au Septentrion, au nord de Bizerte. Et il s'agit bel et bien d'une pointe dans la Méditerranée. Une pointe qui marque le point le plus septentrional de ce continent africain. Un monument avec la carte de l'Afrique marque cette réalité et donne à la visite du côté de Ras Angela, Cap Angela, une saveur très particulière, celle de réaliser que non seulement notre pays a donné son nom au continent africain, mais qu'aussi, d'autre part, l'Afrique se termine ici, au point le plus au nord de l'Afrique, au point le plus au nord que nous nommons Ras Angela, Cap Angela. Merci à toutes et à tous et à bientôt pour un autre numéro du Carnet Nomade.
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Amore de mis amores, encore un titre latin, ou plutôt espagnol. Alors aujourd'hui, je vous rappelle que nous sommes le dimanche 21 juin, et que c'est quel week-end, puisque c'est la fête de la musique qui a lieu à travers tout le monde. Nous la célébrons à notre manière en invitant un autre plateau sur RTCI au Studio 1 tout à l'heure, à partir de 9h, ou après les infos de 9h bien évidemment. Zine Haddad sera là avec le compositeur et le poète de son dernier titre à 9h30, ce sera le tour de Ahmed Ajebi, le saxophoniste et chef du Big Band, qui donnera un concert le 24 juin prochain. Dimanche matin, 3h24 exactement, c'est aussi le solstice d'été et donc le début officiel de l'été. Enfin, dimanche toute la journée, c'est la fête des pères, ma fête donc, moi le père de Amine et de Selim. Ainsi vais-je fêter la musique, l'été et moi, tout ça avec une chaleur d'enfer. Il fait déjà 31 degrés sur Tunis et on prévoit 36 degrés dans la mi-journée. La musique adoucit les mœurs, d'après Platon, mais adoucit-elle aussi la chaleur ? Platon est muet sur la question. Il est 8h36. Merci d'avoir choisi RTCI. Et tout de suite, c'est le paquet de titres que nous vous offrons, cher père. On commence par Mon vieux, Daniel Guichard.

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Modern Eyes, Eric Clapton en live. Après avoir écouté Mon Vieux de Daniel Guichard et Father to Son de Queen, bonne fête à tous les pères. Et la fête des pères, c'est une fête annuelle célébrée en l'honneur des pères dans de nombreux pays. Dans cette occasion, les enfants offrent des cadeaux à leurs pères, des gâteaux, des fleurs ou des objets qu'ils ont confectionnés à l'école ou à la maison. Cette fête est également célébrée par les adultes de tous âges pour honorer leurs pères. Il faut dire que cette fête est plutôt d'origine chrétienne, mais la première fête des pères non religieuse est créée au début du XXe siècle aux États-Unis. Après plusieurs tentatives, c'est la fête instituée le 19 juin 1910 qui connaît un certain succès. L'institutrice Sonora Smart Dodd, regrettant qu'il n'existe aucun jour dédié au père, contrairement à la fête des mères, a le désir de rendre hommage à son père qui avait élevé seul ses 6 enfants après la mort de son épouse. Son choix initial était de célébrer cette fête le 5 juin, jour anniversaire de son père. Le pasteur l'avertissant qu'il n'aurait pas le temps de préparer son serment spécial pour cette occasion, une autre date fut choisie, le 3e dimanche de juin. Dans les années 30, Dodd commercialise la fête en proposant d'offrir des cadeaux auprès des vendeurs de vêtements masculins ou de débitants de tabac. En 1972, le président Richard Nixon instaure la fête des pères comme célébration nationale et en fait un jour férié. Encore une fois, bonne fête à tous les pères. On termine avec Christian de Lagrange cette deuxième heure avant de retrouver la troisième heure de cette matinale en compagnie d'artistes tunisiens, à commencer par Zine El Haddad et tout à l'heure Ahmed Ajebi.

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1: Bonjour, le flash de l'actualité de 9h. Le conseil ministériel réuni hier à la Casbah, sous la présidence de la chef du gouvernement Sarra Zaafrani Zinzri, a adopté une série de mesures destinées à renforcer le suivi et le contrôle des projets publics. Parmi ces mesures, l'approbation des procédures de passation des marchés publics jugées plus efficaces et plus souples pour les grands projets dans le but de réduire les détails de préparation de préparation et d'attribution des contrats tout en préservant les principes de transparence et de concurrence. Les mesures adoptées prévoient également un contrôle accru des entreprises chargées de leur réalisation sur la base de critères liés à leur capacité technique, financière et à leur performance antérieure. L'agenda fiscal pour la fin du mois de juin 2026 comportera la semaine prochaine deux échéances destinées aux différents contribuables. Le 22 juin, c'est l'échéance accordée aux personnes morales adhérant au système de télédéclaration et de télépaiement des impôts. Ensuite, la journée du 25 juin 2026 concentrera deux obligations majeures, à savoir la date limite de dépôt de la déclaration du premier acompte provisionnel pour les personnes physiques, hors entreprise, opérant exclusivement dans le secteur de l'artisanat, ainsi que le dépôt de la déclaration définitive de l'impôt sur les sociétés. Le Collège de Tunis pour la philosophie organisera le lundi 22 juin 2026 à la Cité de la Culture à Tunis le deuxième séminaire de son projet de philosophie environnementale sous le thème « L'écosophie dans l'école tunisienne, défis, enjeux et obstacles ». Selon la page officielle de l'établissement, cette rencontre académique comportera plusieurs interventions, parmi lesquelles les enjeux d'une éducation transformative dans l'école tunisienne et la transposition pédagogique de l'écosophie. Le temps sera relativement chaud aujourd'hui. Les températures maximales varieront entre 31 et 34 degrés Celsius près des côtes et sur les hauteurs, et entre 35 et 40 degrés Celsius dans les autres régions avec l'apparition locale de sirocco. Actualité dans le monde, les médiateurs pakistanais, le Premier ministre Shahbaz Sharif et le chef de l'armée S. Munir sont arrivés aujourd'hui en Suisse où ils vont piloter dans la journée les pourparlers entre les États-Unis et l'Iran, a annoncé la diplomatie pakistanaise sur X. Sport, trois matchs se dérouleront aujourd'hui pour le compte de la deuxième journée de la phase de groupe de la Coupe du Monde de football 2026. À 17h, l'Espagne affrontera l'Arabie Saoudite. À 20h, la Belgique donnera la réplique à l'Iran. Et à 23h, l'Uruguay sera opposé au Cap-Vert. Fin de ce flash de l'actualité de 9h. Prochain rendez-vous avec l'information à 10h.
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Nine Nine, This Lift Balloons, nous sommes en 1983 lorsque déboule sur les ondes germaniques le nouveau 45 tours de Nena, un jeune groupe de la nouvelle vague allemande, Die Neue Deutsche Welle. Le titre de la galette, 99 Luft Balloons, littéralement 99 ballons de baudruche, cache bien son jeu. Les paroles dans la langue de Goethe restent un mystère pour l'immense majorité des Tunisiens et ailleurs. Pourtant, derrière le titre presque enfantin, Nena chante l'apocalypse nucléaire et la stupidité qui y conduit. Dans sa chanson, les 99 ballons sont interprétés comme une menace avec pour réponse la guerre et la destruction totale. Le succès est immédiat et planétaire, à tel point que le morceau est adapté en anglais et fait un nouveau carton sous le titre 99 Red Balloons, 99 ballons rouges. La précision de la couleur n'est pas anodine, elle est absente de la version allemande. Voilà un retour vers les années 80 et on retourne très souvent dans nos émissions à cette période très prolifique en titres et en création musicale. Jean-François Michael, c'était les années 70 plutôt. Et oui, encore un flashback, je pense à toi.

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Je voudrais bien dédier ce titre à ma chère épouse. You make me feel so young. Et voilà ce qui risque de vous arriver si vous allez voir le Big Jazzy Night Volume 6. C'est le 24 juin prochain avec le Big Band de Ahmed Ajebi qui sera avec nous dans une, disons, quinzaine de minutes à peu près. Bah sinon, nous attendions Zine Haddad. Il a eu peut-être un empêchement. On va l'écouter dans une dernière création de Zine Haddad qui a été composée par Adnan Kurdi. Et au niveau de du texte, c'est un texte de Haider El Nagazi. On écoute tout de suite. Cocktail Yabasout.

Zedoussal et Anibi, c'était le dernier opus en exclusivité sur RTCI de Zine Haddad, Cocktail Ya Masoud. 9h26 minutes, une bonne trentaine de minutes encore à passer avec vous dans cette matinale assurée par Mondrzid, comme tous les dimanches de 7h à 10h, avec la complicité technique de Tarak Drissi et la complicité là sur le web de Rim Trabelsi. Dans quelques minutes, nous rejoindra Ahmed Ajebi, le saxophoniste et chef du Big Band, qui va assurer le concert du 24 juin, Big Jazzy Night Volume 6. En attendant, c'est Michael Sambello.

0: Il est 9h32 au carillon droit de Tunisien International. J'ai le plaisir d'avoir à mes côtés, il s'est réveillé exclusivement pour être avec nous aujourd'hui, parce que vous savez, les artistes en général se réveillent tard, n'est-ce pas, Ahmed Ajemi?
1: Exactement, oui.
0: Bonjour.
1: En général,
0: en tout cas.
1: On fait la grasse matinée. Donc.
0: Voilà. Tout le monde fait un peu la grasse matinée, mais moi, je travaille le dimanche. Hein, écoutez, c'est hein, et je m'amuse en travaillant. Ça, c'est quelque chose d'atypique, mais en tout cas, heureux celui qui fait de sa passion son métier, et je crois que j'en fais partie. Alors, Ahmed Ajemi, merci encore une fois d'être là avec nous.
1: C'est moi.
0: Pas mal de projets hein, en espèces. Les concerts que vous venez de donner sont en train de vraiment de réunir pas mal de monde. Mm-hmm. C'est un partage extraordinaire avec déjà un volume 6 pour le Big Jazz,
1: Big Jazzy Night.
0: Et cette fois-ci, avec quelque chose d'un peu particulier, ce sont les men. Will sing. Mm-hmm. Ce sont les hommes qui vont... Parce que le concert d'avant, c'était plutôt les femmes. Gentlemen.
1: Exactement.
0: Gentlemen will sing jazz. Alors, parlez-nous-en avec plus de détails.
1: Eh bien, le Big Jazzy Night volume 6, qui se passera le 24 juin.
0: Mercredi.
1: Un mercredi. Donc mercredi
0: et malheureusement,
1: prochain.
0: Auquel je ne pourrai pas assister, puisque en parallèle, je serai en club de nuit.
1: Ouais, alors, il faut... c'est bien dommage, quand même.
0: C'est bien dommage. Mais bon, ouais. L'avantage, donc, c'est qu'on aura 3 heures de musique. Enfin, ou ceux qui vont voir le spectacle, c'est à
1: 20h30. C'est à
0: 20h30, et lorsqu'ils rentreront, ils mettront club de nuit dans leur véhicule.
1: Oui, oui, bien sûr.
0: Voilà, donc, ils mettront RTCI.
1: Oui. Comme le before.
0: Voilà.
1: Donc, c'est Big Jazzy Night volume 6. C'est intitulé Gentlemen Sing the Jazz.
0: Alors, c'est une aventure. Si, hein, vous allez peut-être nous rappeler encore une fois, Ahmed, cette aventure de et l'idée qui a fait que ce n'est plus un trio ou un quartet ou un quintet,
1: oui,
0: mais plutôt vraiment un big band.
1: Plutôt un big band.
0: Oui.
1: Voilà. Et donc, l'idée, c'est de faire un big band jazz en Tunisie, c'est-à-dire de réunir les soufflants qui ont l'habitude de jouer dans les big bands, traditionnellement parlant, c'est-à-dire saxophone, trompette, trombone, plus une section rythmique, plus éventuellement un chanteur ou une chanteuse.
0: C'est ça.
1: Et donc, c'est ça l'idée. Donc,
0: c'est toujours pas évident de réunir tout ce monde-là.
1: Pas du tout, voilà.
0: Oui.
1: Je peux vous dire que chaque concert est un challenge.
0: Oui, je suis certain, parce que vraiment,
1: parce que...
0: pour réunir 16 ou... Alors, et vous êtes à combien cette fois-ci?
1: On est à 17 musiciens, quoi. Plus moi-même comme chef d'orchestre. Donc 18, on sera 18 sur scène. Et voilà, donc c'est pas facile. Comme vous le dites.
0: Mais vous persistez. Vous,
1: on persiste, ouais.
0: Voilà, dans cette voie.
1: Ouais.
0: Et apparemment, ça a plu à pas mal de monde. Il y a une très grande demande. C'est pour ça que d'ailleurs...
1: C'est nouveau.
0: Hein, oui.
1: Il faut le dire aussi, c'est nouveau en Tunisie, ça. On n'a pas l'habitude d'avoir...
0: D'ailleurs, vous projetez de vous produire dans des espaces un peu plus grands.
1: En tout cas, là,
0: c'est... Il y aura une surprise pour le début de la saison culturelle.
1: Exactement.
0: Voilà,
1: qu'on
0: ne
1: va pas spoiler là.
0: Non,
1: tout de
0: suite. on ne va pas le faire. Nous nous occupons de l'immédiat, vivant l'instant présent.
1: Dans l'immédiat,
0: présent. Ouais. Alors, l'instant
1: dans l'immédiat
0: présent,
1: c'est Big Jazzy
0: c'est
1: Night.
0: C'est le
1: volume,
0: mercredi soir.
1: Voilà, c'est Gentlemen Sing the Jazz. C'est une soirée dédiée aux crooners, on va dire. Et, crooner,
0: le terme crooner, cela veut dire quoi? Pour
1: crooner,
0: ceux qui ne connaissent pas.
1: Je vais dire un mot, par exemple. Sinatra, c'est un crooner.
0: Oui.
1: Un exemple.
0: Michael Bublé,
1: c'est Dean Martin, Bobby Darin, et on a tellement, Paul Anka, etc.
0: Paul Anka aussi, c'est un crooner.
1: Donc voilà, l'idée c'est de faire la continuité avec le spectacle précédent qui était Ladies Sing the Jazz.
0: Et à chaque fois, ce qui est bien, Ahmed Ajemi, c'est qu'il y a une thématique.
1: Mm-hmm.
0: Ce n'est pas un ensemble un peu mélangé de... Bon, en général, les concerts, c'est plutôt plusieurs titres standards ou de compositions, mais qui sont un peu mélangés.
1: Exactement.
0: Mais chez vous, c'est les big jazzy, le big band que vous formez, à chaque fois, il y a une thématique, à chaque
1: exactement.
0: Fois, il y a une particularité, disons.
1: Exactement. Et la particularité de ce... de cette édition-là, ça va être Gentlemen Sing the Jazz. Alors, je vais citer les noms des participants qui
0: N'oubliez pas
1: vont.
0: le vôtre, apparemment, parce que
1: Oui,
0: vous faites partie, hein? Vous êtes
1: exactement.
0: également un crooner, Ahmed Ajebi.
1: Non, en fait, c'est mon frère
0: C'est
1: Mahmoud.
0: Mahmoud qui va chanter?
1: Oui, c'est lui qui
0: Ah,
1: va chanter. Non,
0: d'accord, ok.
1: je vais pas participer en
0: Oh, il
1: tant
0: a
1: que
0: meilleure voix que
1: musicien.
0: toi, alors.
1: Oui, ça c'est clair. Je
0: Mahmoud, il devait
1: l'avoue.
0: être là, et puis bon, qu'on salue,
1: Il devait être
0: et
1: là, ouais.
0: il
1: Donc,
0: a eu des empêchements.
1: je vais citer Wajih Bjewi au chant,
0: Oui.
1: Mahmoud Ajebi et Khaled Salemi. Donc, il y aura trois chanteurs.
0: D'accord.
1: Et qui vont nous interpréter des grands standards, des tubes. Je ne sais pas si je dois
0: Oui,
1: dire.
0: bien sûr, allez-y, pour donner un peu de l'appétit,
1: Ouais.
0: et l'appétit vient en mangeant.
1: Donc
0: Hein.
1: il y aura, je vais pas, parce que je veux pas spoiler, du coup,
0: C'est
1: mais
0: ça, oui.
1: donc je vais dire, il y aura du Sinatra quand même.
0: Il y aura du
1: Parce
0: Sinatra, et
1: que
0: d'ailleurs,
1: Sinatra, c'est
0: en attendant,
1: l'emblème
0: voilà, en
1: crooner, voilà.
0: attendant ton arrivée, je ne sais pas si tu avais mis la radio, Mahmoud, où tu étais alors peut-être en train de sortir de la radio, mais j'ai passé du Frank Sinatra, You Make Me Feel So Young,
1: Yes.
0: de Frank
1: Non,
0: Sinatra.
1: j'ai
0: Non,
1: pas
0: vous ne l'avez pas
1: écouté.
0: écouté, mais moi je l'ai passé en attendant ton arrivée.
1: Oui. Et donc voilà, ça va être le 24 juin à 10 à 20h30.
0: Oui, avant c'était à 19h, mais maintenant c'est l'été.
1: Ouais, c'est
0: Bah,
1: l'été,
0: aujourd'hui, c'est la
1: c'est
0: première
1: aujourd'hui,
0: journée de
1: c'est
0: l'été. C'est le solstice d'été. Oui, c'est le
1: le
0: jour.
1: jour le plus long de l'année.
0: Et c'est la fête de la musique.
1: C'est la fête de la
0: Écoute,
1: musique aussi.
0: c'est la fête de
1: Donc
0: la
1: voilà, ça
0: musique.
1: tombe bien.
0: Ça tombe très très bien. Voilà. Alors, donc, vous serez 18 personnes sur scène.
1: Exactement.
0: Est-ce que vous allez jouer le saxophone ou non? Cette fois-ci,
1: Non,
0: vous allez
1: cette
0: vous
1: fois-ci, je vais
0: suffire et
1: pas
0: vous
1: jouer.
0: limiter
1: Exactement.
0: à la direction de l'orchestre.
1: Ouais.
0: Et ça sera un concert d'à peu près combien? 1h30?
1: Une heure
0: Ah,
1: trente à
0: c'est
1: peu
0: bien.
1: près.
0: Le timing d'1h30, parce que bon,
1: Ouais. Oui.
0: on a vu qu'il y a une tendance un peu de diminuer un peu la durée des spectacles, j'ai remarqué. Bon, même au niveau des pièces théâtrales, ça je l'ai remarqué. Mais bon, je crois que 1h30, c'est un bon
1: Oui.
0: calibre. Hein. C'est très souvent ça. Hein. C'est les 90
1: Ouais,
0: minutes, les
1: c'est
0: 90
1: le
0: bonnes
1: sweet
0: minutes.
1: spot, je trouve, 1h30. Parce que plus qu'1h30, ça devient un peu lourd aussi. Donc,
0: C'est vrai, c'est vrai. Oui.
1: peut-être les gens, ils
0: Bon,
1: ont.
0: cela dépend quand il y a vraiment quelque chose qu'on apprécie, qui est bonne à écouter, ben on reste après 1h30. Hein. Et voilà, donc ça c'est la première étape, une première étape. Mais sinon, vous avez d'autres concerts qui
1: Oui,
0: sont prévus.
1: qui sont prévus enfin le concert. Je vais jouer au festival de jazz à Tabarka.
0: Voilà, rappelons que le festival de jazz de Tabarka renaît de ses cendres et qu'il revient
1: Exactement.
0: en force. Il se déroulera du 2 au 9 juillet
1: Exactement.
0: prochain. Et il y
1: Et il
0: a
1: y aura
0: une
1: deux
0: belle
1: programmes.
0: programmation
1: Il y
0: d'ailleurs.
1: a,
0: Il
1: y
0: y a
1: aura
0: deux programmes, oui.
1: deux programmes qui vont être en parallèle, qui
0: C'est
1: vont
0: ça, qui vont
1: donc
0: se
1: le
0: dérouler les mêmes journées,
1: oui.
0: quasiment.
1: Donc il y aura le programme principal, on va dire, et le programme parallèle ou
0: Moi, je
1: strict.
0: dirais le programme payant et le programme
1: Le programme,
0: gratuit.
1: oui.
0: Là où il y
1: Donc
0: aura
1: le
0: accès vraiment tout le monde pour. C'est ça ce
1: exactement,
0: qui
1: ouais.
0: est bien dans le Tabaka Jazz Festival. C'est vraiment le fait que ça soit accessible à tout le
1: À
0: monde
1: tout le monde, oui.
0: et que les personnes qui ne peuvent peut-être pas se permettre un ticket à
1: Exactement.
0: 60
1: C'est bien ça.
0: dinars ou à 50 dinars,
1: Ouais.
0: vraiment, de regarder Fawzi Chkili, de regarder Ahmed Ajebi, de regarder d'autres artistes.
1: Oui,
0: Omar
1: exactement, exactement.
0: Louer également sera là, vraiment
1: Oui,
0: de grosses pointures
1: oui, oui.
0: tunisiennes. Hein. Et là, parce que
1: Les
0: dans le jazz,
1: Singularès.
0: il n'y a pas de discrimination. Comme on
1: Non.
0: peut jouer dans la rue, on peut jouer
1: C'est
0: sur
1: vrai.
0: une scène. C'est
1: C'est
0: ça ce
1: vrai,
0: qui est
1: c'est vrai.
0: magnifique.
1: Oui. C'est vrai. En tout cas, ça nous fait plaisir en tant que musicien d'être
0: Ah
1: accessible
0: oui,
1: oui,
0: il y
1: à
0: a
1: tout
0: une
1: le monde.
0: ambiance très. Je ne sais pas si tu as joué avant, Ahmed,
1: À
0: mais
1: Tabarka, non.
0: non, ah bah
1: Bon,
0: tu vas
1: ben, ça va
0: découvrir.
1: être la
0: C'est
1: première fois.
0: vraiment
1: Oui.
0: un écosystème
1: Oui.
0: extraordinaire là.
1: C'est
0: Et je suis
1: c'est un
0: sûr
1: vieux
0: que tu vas
1: festival.
0: apprécier. Voilà. Il y a toute une ambiance, il y a tout un environnement qui
1: Ouais.
0: se met en place et qui fait que il y a de la joie, il y a de la convivialité, les gens se rapprochent et
1: Oui.
0: sont
1: En tout
0: joyeux.
1: cas, j'ai hâte d'y être. Nous avons tous hâte d'y être,
0: Voilà.
1: avec
0: Mais
1: mon
0: vous
1: groupe
0: serez
1: aussi.
0: bien sûr en formation réduite, Ahmed. Hein,
1: Oui, on va être ce que j'ai
0: alors
1: appelé le jazz tête. C'est ce que j'ai appelé le
0: le jazz tête,
1: Ahmed
0: voilà.
1: Arjevi jazz tête.
0: Ahmed Ajebi
1: Jazz
0: jazz
1: tête, c'est
0: tête.
1: en référence avec quintette, quartet,
0: c'est ça,
1: etc. Parce que...
0: Alors, qui vous accompagnera?
1: Alors, il y aura moi-même au saxophone ténor, il y aura Mahmoud Ajebi au trombone et au chant.
0: C'est ça.
1: Il y aura Emir Ben Hani à la trompette. Il y aura Hedi Fehm à la guitare, oui. Hamza Zramdini à la basse et Marwen Ouni à la batterie.
0: En tout cas, c'est
1: un bon line-up.
0: Très bon, c'est un bon combo.
1: En tout cas, et on prend du plaisir à jouer ensemble aussi. Donc,
0: Alors, rappelez-nous la date, Ahmed.
1: Le 8 juillet.
0: C'est le 8 juillet. Oui. Et ça sera vers quelle heure à peu près où vous l'avez pas
1: ça
0: encore
1: sera je pense que je n'ai pas encore l'heure exacte.
0: Vous n'avez pas l'heure exacte, mais ça va
1: pas être trop tôt, parce qu'il fait chaud,
0: je pense. Oui,
1: mais
0: bien sûr.
1: C'est fin d'après-midi, ça doit faire début de la soirée, c'est ça. Ouais.
0: Disons vers 18h, 19h, un truc comme ça.
1: Exactement, oui.
0: Et ce sera à peu près des prestations de combien de temps? Une heure de temps à peu près?
1: 1h15, 1h20.
0: Ah, pas mal, c'est pas mal déjà.
1: Ouais.
0: 1h15, 1h20, ça c'est très bien.
1: Je pense pas que ça va dépasser les 1h20.
0: Oui,
1: je pense pas.
0: Certainement, puisque
1: en tout cas,
0: bon,
1: voilà.
0: c'est déjà pas mal,
1: programme léger qu'on a fait comme ça.
0: Oui, c'est déjà pas mal en tout cas. Mais vous allez vraiment apprécier, et des deux côtés, ceux qui iront voir Ahmed Ajeb et son Jazztet seront certainement bien récompensés. Mm-hmm. Alors, non, 24 juin, Cinéma d'Art, 20h30.
1: Mm-hmm. Est-ce que je peux citer les musiciens aussi?
0: Oui, bien sûr, tu vas les citer. Il faut les citer. Hein.
1: Je commence par la section trompette, la brasse, la section trompette-trombone.
0: C'est ça.
1: Il y aura Amir Ben Hneya à la trompette, Hatem Zronda, Ahmed Haj Mabrouk et Mahmoud Ajebi au trombone. Donc, trois trompettes plus un trombone.
0: C'est ça.
1: La section woodwind, c'est-à-dire saxophone et flûte, il y aura Mohamed Zouheri à la flûte, Cheheb Bazewi, saxophone alto, Alice Gaston-Bid, saxophone alto, Skander Ayari, saxophone ténor, Khalil Kamoun, saxophone ténor, et Mohamed Limem Smida, saxophone baryton. À la section rythmique, Kyle Schaeffer au piano.
0: Il revient, Kyle.
1: Il revient, oui. Donc il revient, Kyle Schaeffer au piano, Hedi Fehm à la guitare, Mohamed Khachneu à la batterie, Sahbi Mostfa à la basse et Habib Barghi percussion. Et les chants, voilà, j'ai déjà
0: cité. Les chants, tu peux les rappeler, hein, bien sûr.
1: Et alors, Wajib Jawi,
0: Gentleman,
1: Khaled Salemi. Et Mahmoud Ajebi.
0: Très bien. Ouais,
1: exactement.
0: Alors, sinon, d'autres projets éventuellement, Ahmed?
1: Ou
0: c'est
1: pas,
0: en train d'être...
1: Pas dans l'immédiat. Parce
0: pas
1: que
0: dans
1: j'ai,
0: l'immédiat.
1: J'ai des idées, oui. Mais,
0: tu
1: mais
0: as des idées?
1: Oui, j'ai récemment rejoint un projet d'un ami qui s'appelle Khalil Briki, qui s'appelle The Sound of Brazil, projet.
0: Alors,
1: Khalil, c'est un ami bassiste. À la base, qui vit en Brésil.
0: Et très bien, donc là, il va nous rapporter la samba,
1: oui.
0: La bossa. Hein?
1: Exactement. Il a eu l'idée de nous réunir et de jouer, de chanter, d'ailleurs, il a chanté, de chanter un répertoire 100% brésilien, samba, bossa, etc.
0: Ça, c'est,
1: donc, les grands classiques.
0: Je serai le premier spectateur, là.
1: Oui. Et donc, on a déjà fait un concert, d'ailleurs.
0: Ah,
1: on
0: d'accord.
1: a déjà joué un concert.
0: Et mais plutôt dans un lieu privé.
1: Dans un lieu privé. Assez... pas privé, mais ça n'a pas été médiatisé d'une façon très... Mais voilà, pour le moment, c'est ça.
0: Vous êtes en train d'essayer de planifier des concerts, de prochains concerts?
1: Oui. Bah, c'est lui, en fait, c'est lui qui s'en
0: s'occupe.
1: Oui, c'est lui qui s'en... Donc, puisque c'est son projet.
0: C'est ça.
1: Mais voilà.
0: Mais avec, à part Ahmed Ajebi et Khalil Briki, quels sont les autres instrumentistes?
1: Il y a Wassim Berhoum à la contrebasse.
0: Oui, Wassim, bien sûr, oui.
1: Cheheb Bazewi.
0: D'accord.
1: Qui
0: avez-vous déjà dans le Big Band?
1: Mohamed Khachnewi. Et moi-même. Et donc, exclusivement, j'ai joué de la flûte traversière aussi.
0: Ah, de la flûte traversière, oui. Ça change un peu de votre saxophone.
1: Aussi, dès qu'il y a l'opportunité de le faire, je me réjouis de le faire.
0: Et quelle est la différence? Quelle différence ressentez-vous lorsque vous changez d'instrument
1: C'est un peu difficile de changer dans le même concert parce que l'embouchure, elle est un peu différente. Donc,
0: d'accord. Pour faire les choses de manière alternée, c'est difficile.
1: Oui, pour alterner, en général, pour alterner des instruments avant, c'est difficile parce qu'il y a une embouchure qui change tout d'un
0: c'est
1: coup,
0: ça.
1: Je ne peux pas l'expliquer, mais qui change comme ça et ça,
0: et donc, ce n'est
1: ça
0: pas...
1: déstabilise un peu, mais voilà, sinon ça va, on gère.
0: C'est ça, voilà. Il ne faudrait pas changer, disons, de manière,
1: très brusque.
0: Comment dirais-je, très brusque,
1: oui.
0: Voilà, c'est ça.
1: Voilà.
0: Eh bien, très, très bien, là, écoutez, ça promet plein de choses. Tout de suite, ce sont les... Alors, rappelons-les rapidement, pour conclure, Ahmed, quels sont les différents concerts que vous allez donner?
1: Alors, pour le moment, il y a le 24 juin, Big Jazzy Night Volume 6, au Cinéma d'Art, à partir de 20h30.
0: C'est ça.
1: Donc, c'est mercredi prochain. Et il y a le 8 juillet... au Tabarka Jazz Festival avec
0: encore un mercredi.
1: Le 8 juillet, c'est un mercredi. Oui,
0: tu voilà. Le fais exprès là, Ahmed. Hein. Mercredi où je serai sur antenne
1: ouais. pour les années vinyles. Ouais.
0: Voilà, tout à fait.
1: Bah écoute, dommage. Franchement.
0: Mais en tout cas, je te souhaite
1: en
0: beaucoup.
1: En tout cas,
0: de...
1: à la rentrée, il y aura une bonne
0: oui,
1: surprise.
0: À la rentrée, il ouais, ouais. y a quelque chose d'extraordinaire
1: qui
0: se profile, mais on n'en oui. dira pas plus pour le moment.
1: Non, je ne vais pas spoiler.
0: Voilà. Merci beaucoup Ahmed Ajebi encore une fois.
1: Je te remercie Mandel, merci beaucoup pour l'invitation.
0: Rendez-vous mercredi et puis tu es toujours le bienvenu sur
1: merci.
0: RTCI.
1: Merci beaucoup.
0: 9h48 minutes, encore deux titres. Écoutez tout de suite Imagination, Just an Illusion.

Non, ce n'est pas juste une illusion, vous êtes bien à l'écoute de RTCI le week-end avec Mandorzi de micro du studio 1 et Tarek Drissi à la technique, Rim Trabelsi au web et nous venons de d'accueillir notre ami Raithus Letty à la console. Voilà, c'est terminé pour ce week-end, dimanche 21 juin 2026. Bonne fête pour les pères, bonne fête de la musique, bon été, et puis on se retrouve dans le club de nuit de mercredi, 3 heures de musique à partir de 21h. Sinon, bon dimanche, et surtout, prenez soin de vous.

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1: Bonjour, le flash de l'actualité de 10h. L'état d'avancement des projets de développement dans tout le gouvernorat du pays a été au centre d'un conseil ministériel réuni hier à la Casbah sous la présidence de la chef du gouvernement, Sarah Zaafrani Zinzri. Parmi les mesures majeures,

0: Valeur adoptée figure l'intégration obligatoire de tous les projets publics sur la plateforme de suivi des projets par l'ensemble des structures publiques centrales et régionales, ainsi que par les entreprises et établissements publics, avec une mise à jour continue des données relatives à chaque projet. La deuxième édition du Forum national de la formation professionnelle se tiendra les 24 et 25 juin courants à la Cité de la Culture à Tunis, a annoncé le ministère de l'Emploi et de la Formation professionnelle sur sa page officielle. Organisé dans le cadre du programme TACWIN, mis en œuvre par le ministère en partenariat avec l'organisation suisse Swiss Contact, ce forum vise à faire connaître les différentes spécialités proposées par le système national de formation professionnelle, publique et privée, ainsi que leurs débouchés en Tunisie et à l'international. Actualité dans le monde, le sujet du cessez-le-feu au Liban sera central dans les discussions qui auront lieu aujourd'hui en Suisse entre l'Iran et les États-Unis, assure le ministère des Affaires étrangères iranien. Les États-Unis n'ont pas su préserver le cessez-le-feu au Liban, a déclaré le porte-parole du ministère des Affaires étrangères iranien, Ismail Barahi. La distribution de carburant dans les stations-service a été suspendue en Crimée, a annoncé aujourd'hui le gouverneur de la péninsule rattachée à la Russie depuis 2014. L'armée ukrainienne vise quasiment chaque semaine des raffineries en Russie pour priver Moscou des revenus tirés de la vente d'hydrocarbures qui servent notamment à financer son effort de guerre en Ukraine depuis 2022. Sport, le capitaine de la sélection tunisienne de football, Elias Sriri, a appelé à des réformes radicales dans le football tunisien et à une remise en question à tous les niveaux. Dans une déclaration après la lourde défaite concédée ce matin face au Japon par 4-0 lors du deuxième match de la sélection tunisienne aux Coupes du Monde 2026, Elias Sriri a rappelé que plusieurs sélections africaines ont connu une évolution notable ces dernières années grâce à des investissements dans la formation, les infrastructures et une planification sportive rigoureuse, rendant la compétition bien plus relevée qu'auparavant. C'était l'essentiel de l'actualité de 10h. L'information continue sur RTCI. Prochain rendez-vous à 11h.
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0: Bonjour à toutes, bonjour à tous, bienvenue dans Kantara, le pont de dialogue entre les deux rives de la Méditerranée. Et les aventures de Kantara se poursuivent avec son équipe incontournable qui regroupe les Resamanes et Maria Miret de Radio Extérieure d'Espagne, Mathieu Bourigny de ICRCFM en Corse, Nanadia D de Radio Liban 96.2, Sondos Ben Khalifa de RTCI, Salma Saidi de Rabat Chaîne Inter, Youssef Bahar de Radio 2M et moi-même, Dina Abdelmeghi de Radio Le Caire. Au sommaire de cette édition, on va partir à la découverte de la Méditerranée et de ses trésors avec Mathieu Bourigny de ICI RCFM qui a rencontré Marie-Laurence Cipriano, la fondatrice du projet NAECO qui allie expédition scientifique et création documentaire pour sensibiliser le grand public à la fragilité de la mer Méditerranée et promouvoir une véritable culture de la protection marine en Corse. En Égypte, c'est le monorail, symbole d'une mobilité durable. Premier système de ce type en Égypte, le monorail relie le Caire à la nouvelle capitale et incarne la modernisation des infrastructures du pays. Mona Fali de Radio Le Caire reçoit Laurent Voss, directeur du projet du monorail chez Alstom. Et la deuxième partie de notre émission sera consacrée à la fête de la musique. À l'occasion de la fête de la musique, Youssef Bahar de Radio 2M reçoit Abdel Ilah El Badawi, écrivain, journaliste, acteur culturel et manager d'artistes maghrébins de renom. Et la musique andalouse marocaine à l'honneur à Paris, avec le festival Andalousiyet de l'Institut du monde arabe qui a choisi le Maroc comme invité d'honneur. La musique andalouse continue de rayonner à l'international. Un reportage de Jihan Jordan pour Rabat Chaîne Inter. Au Liban, consultante auprès d'entreprises à impact social, Miguel nourrit depuis toujours une passion pour la musique, un rêve qu'elle continue de poursuivre. Elle se confie au micro de Nanette Ziadé de Radio Liban 96.2. Et on termine notre tournée méditerranéenne avec l'excellence du piano entre tradition et modernité. Lauréate d'une victoire de la musique et finaliste dans la catégorie soliste instrumental de l'année, la pianiste Vanessa Wagner revient sur son parcours et son dernier album consacré à l'œuvre de Philip Glass dans un entretien accordé à Maria Miret de Radio Extérieure d'Espagne à l'occasion de la fête de la musique le 21 juin.
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0: Commençons notre tournée méditerranéenne en Corse. Le projet NAECO veut nous faire découvrir les beautés de la mer Méditerranée. Né à Ajaccio en 2023 avec la volonté de sensibiliser le grand public à la fragilité de notre mer, NAECO comprenait océan, vogue au gré des vagues, entre expéditions scientifiques et création documentaire. Le but, créer une véritable culture de la protection marine en Corse. Une mission que s'est donnée Marie-Laurence Cipriano, fondatrice de NAECO, qui nous en parle au micro de Mathieu Bourigny de ICI RCFM.
2: C'est vrai qu'on parle la Méditerranée avec un angle souvent un petit peu négatif. On parle souvent de la mer la plus polluée du monde. En fait, ce qu'on a voulu montrer avec NAECO et ce qu'on a découvert aussi, hein, ça a été vraiment un projet de découverte au départ, c'était qu'en fait, cette Méditerranée, elle est tout aussi incroyable que plein d'endroits qui sont parfois un peu plus mis en valeur. Et que voilà, c'est une biodiversité qui est peut-être un peu moins accessible de prime abord, mais qui est quand même constitue notre environnement. Et donc, ce projet, il est parti vraiment de la volonté de mieux connaître ce qui nous entoure de manière très concrète, simple et proche. Donc, par exemple, en allant à la plage, ben forcément, on tombe sur, par exemple, la Posidonie. Donc, ça a été vraiment de partir, par exemple, de cet herbier pour mieux le connaître, mieux le comprendre. Et tout ce qui en découle aussi, ça a été justement ce paradoxe de se dire, tiens, la Posidonie, par exemple, en termes de captation de carbone au mètre carré, c'est 5 à 8 fois plus que la forêt amazonienne. Donc, c'est quand même fou de se dire qu'on avait peu de connaissances sur ces écosystèmes-là qui sont vraiment proches de nous et qui, pour autant, sont assez méconnus. Donc le projet, il a vocation, NAECO, ça veut dire océan, il a vocation du coup à retourner un petit peu, comme son nom l'indique, cette image qu'on a de l'océan qui est assez éloignée pour justement amener une meilleure connaissance, une meilleure compréhension.
3: Vous pensez justement qu'il y a, je dirais, un vide de connaissances au sein du grand public par rapport à l'océan et notamment aussi à l'espace méditerranéen?
2: Je pense que ça peut être le cas, dans le sens où bon, c'est un constat que je partage, hein. Je m'estime plutôt curieuse. J'ai grandi les pieds dans l'eau à Ajaccio, à 50 mètres de la mer, et pourtant, j'estimais pas, bon, aujourd'hui pas beaucoup plus, hein, en tout cas j'y travaille, mais j'estime pas avoir une connaissance réelle de cet environnement-là. Le constat, c'est de se dire, voilà, à l'époque, du coup, j'avais 23 ans, je me disais, mais à 23 ans, je connais bien plus de noms, de logos, que de noms d'espèces qui sont vraiment proches. Je ne parle même pas de processus poussés, ni d'espèces, on va dire, difficilement accessibles. Vraiment, de ce qui nous entoure, je connaissais vraiment très peu de choses. Donc, je pense qu'on peut parler effectivement de quelque part de vide, hein, qui est vraiment, pour le cas, généralisé, quand on grandit près de cet environnement-là.
3: Quelles sont un petit peu les missions spécifiques que vous menez avec Naeco?
2: Donc Naeco a bien évolué depuis 2023. C'est un projet qui n'avait pas vocation au départ à prendre cette amplitude-là. Mais justement, on va dire, ça a bien justifié, on va dire, le besoin. Donc aujourd'hui, Naeco, on a trois projets principaux cette année. Le premier projet, c'est une expédition en Méditerranée, donc à la voile, qu'on fait avec des artistes et des scientifiques, qui a pour mission, on va dire, finale, un documentaire qui réunit un petit peu tous les champs de compétences à bord. Donc on part en mer, on filme, et avec l'équipe de scientifiques et d'artistes, justement, on essaie de créer un petit, on va dire, un objet documentaire assez original, avec toujours de la médiation, forcément. Il y a vraiment le côté expédition, exploration, mais aussi le côté faire de la médiation sur tout ce qui est observé. Donc, d'où aussi le fait qu'on travaille avec des équipes scientifiques, c'est vraiment de rendre accessible en termes scientifiques, ou en tout cas en termes de compréhension de ces environnements-là, avec un langage simple, un langage qui est accessible pour tout le monde et qui retranscrit presque en direct sur le bateau. Et nous, notre rôle, c'est de le retranscrire ensuite en images. Donc ça, c'est le premier projet. Le deuxième, c'est un projet européen. Pour le coup, on part aux quatre coins de l'Europe avec des jeunes et on les fait monter en compétence sur les questions de l'eau. Donc ce projet, il s'élargit donc à l'eau douce également, pas seulement l'eau salée. Donc par exemple, le mois dernier, on était en Pologne, donc on a pu visiter par exemple le musée de l'eau à Wrocław, donc qui est une ville polonaise, un grand musée de l'eau. Donc c'est assez étonnant de se dire qu'en plein milieu de la Pologne, comme ça, il y a des grosses infrastructures qui sont là pour justement sensibiliser sur des questions comme ça. D'un autre côté, ça met en paradoxe le fait que ben, en Corse, on n'a pas de musée de l'eau, par exemple. Donc c'est assez inspirant, même pour les jeunes hein, qui partent de Corse. Et au-delà de ça, donc c'est l'occasion de rencontrer d'autres jeunes qui viennent d'autres endroits de l'Europe pour tous ensemble, du coup, travailler sur un projet, donc un plaidoyer donc, qui sera porté auprès de la Commission européenne. Il y a toute une étude aussi qui est réalisée par eux sur la question de l'eau, comment en fait les jeunes perçoivent l'eau, qu'est-ce qu'ils connaissent de cette eau et comment en fait améliorer aussi sa gestion, comment améliorer sa connaissance. Donc ça c'est le projet européen. Et le troisième projet, donc c'est un projet qui est tout neuf, c'est un projet de campagne océanographique qu'on mène avec la Stareso et Greg Lecoeur, donc photographe niçois. Voilà, donc ce projet il a pour vocation de créer une campagne océanographique tout autour de la Corse qui allie en fait un petit peu les expertises de nos trois structures, donc Greg Lecoeur pour son expertise en photo, l'Astarezo pour son expertise scientifique et Naeco pour son expertise en médiation. Donc à travers ces trois moyens, on essaye de justement créer une culture de la mer en Corse et même avec l'ambition de même étendre ça au niveau national et plus encore.
0: Kualso, qui suis-je en langue corse? Sans aucun doute, la chanson la plus aboutie du groupe, Cucinza, en termes de déclaration d'amour à la Corse. Un mélange de passion, de nostalgie et d'espoir. Kualso,

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1: Symbole d'une nouvelle génération de transport urbain en Égypte, le monorail marque une étape majeure dans la modernisation des infrastructures du pays. Premier système de ce type en Égypte, il relie le Caire aux nouvelles zones urbaines, notamment la nouvelle capitale, grâce à un moyen de transport rapide, électrique, respectueux de l'environnement, conçu pour fluidifier la circulation, réduire les émissions polluantes et faciliter les déplacements quotidiens de milliers de passagers. Le monorail s'impose comme l'un des projets phares de la vision égyptienne pour une mobilité durable et intelligente. Pour en parler, Mona Falid de Radio Le Caire a rencontré Laurent Voss, directeur du projet du monorail chez Alstom.
2: Alors commencerons d'abord par le lancement. Et dès le lancement de ce projet, quels ont été les principaux défis rencontrés ?
3: Alors les défis, c'est la mise en place d'une organisation et d'une équipe qui soit capable de relever ce défi, puisqu'on est en train de parler du plus grand réseau de monorail au monde, deux lignes qui font 100 km. C'est le premier système driverless en Afrique, sans conducteur, avec un système de porte-palière. Donc c'est le premier aussi dans son genre en Afrique, donc c'est la première fois. Ce système permet de sécuriser les passagers dans les stations. Toute cette intégration système est faite pour la première fois ici au Caire. Alors, dans le développement de ces solutions, aujourd'hui, le principal élément innovant, c'est la conduite sans conducteur. C'est une solution développée par Alstom qui est intégrée dans le monorail et qui permet aux passagers de bénéficier d'un service sûr, stable, fiable pour les mouvements de monorail. Et donc, ça aide énormément à stabiliser le système et à le fonctionner en permanence. Ça, c'est vraiment une innovation importante. Et c'est le premier dans ce cadre-là. Les autres innovations, c'est toute la partie intégration, les plateformes screen door. Ça, c'est aussi la première fois qu'on a ça en Afrique. Ça vient protéger les passagers sur la ligne et ça permet de sécuriser les passagers par rapport à la voie, d'empêcher tout mouvement entre les gens, les quais et la voie. Donc, ça une séparation physique. Donc, quand il n'y a pas de train, personne ne peut accéder sur la voie. Et ça, c'est un élément de sécurité aussi très important. Alors, le monorail, c'est une solution évolutive qui est aujourd'hui dimensionnée à son démarrage pour pouvoir transporter jusqu'à 45 000 personnes par heure et par direction sur la ligne. Donc c'est vraiment un système de transport de masse qui permet d'acheminer sur l'ensemble des points économiques, industriels, éducatifs, commerciaux, la population sur tous les points stratégiques de la ville et des différentes zones du Caire. Et donc ça, c'est vraiment un point très important sur ce projet-là, c'est sa capacité de transport, c'est un transport de masse.
2: On a combien de trains environ ?
3: On a sur la ligne côté est 40 trains et sur la ligne côté ouest 30 trains. Ça prend environ 1h10, 1h20 pour faire l'ensemble du trajet en direct d'une extrémité à l'autre. On peut avoir un headway jusqu'à 1 minute 30. Ça, c'est la solution. Donc, on peut insérer des trains et avoir un espacement de 1 minute 30 au plus court. Aujourd'hui, sur le démarrage, on fonctionne avec des douées plus espacées, mais on va monter en performance là-dessus. Et c'est donc un système qui est capable de venir avoir des douées qui sont des douées de haute performance. C'est le plus haut standard en termes d'automatisation. D'assurer un service jusqu'à 1 minute 30 de douée, c'est le plus haut standard. Ça, c'est la capacité maximum.
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1: Et c'est la deuxième partie de notre émission consacrée à la fête de la musique. À cette occasion, Youssef Bahad de Radio 2M du Maroc reçoit M. Abdelilah El-Badawi, écrivain, journaliste et acteur culturel et artistique de renom basé en Europe et plus particulièrement en Belgique. Il est également le manager d'artistes de premier plan du Maghreb qu'il représente en Europe et à l'échelle internationale.
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4: Chers mélomanes de la musique et de la culture, bienvenue sur les ondes de Kantara, votre magazine de la Méditerranée. Je reçois pour vous aujourd'hui M. Abdelilah El-Badawi, qui est un écrivain, journaliste et acteur culturel et artistique de renom basé en Europe et plus particulièrement en Belgique. Il est également le manager d'artistes de premier plan du Maghreb qui représente en Europe et à l'échelle internationale. Monsieur Abdelilah Al-Badawi, bienvenue sur les ondes de Kantara. Ma première question pour vous, vous évoluez depuis plusieurs années entre le journalisme, l'écriture et le management artistique. Comment ces différentes expériences ont-ils façonné votre regard sur la place des artistes maghrébins sur la scène européenne?
5: Tout d'abord, je vous remercie pour votre invitation sur Kantara. Ce qui m'a le plus marqué en traversant ces différents univers, que ce soit les médias, l'écriture ou le management, c'est que l'artiste maghrébin en Europe est souvent sous-estimé là où il devrait être célébré. Mon passage dans les médias m'a appris à lire les tendances, à voir ce que le public cherche vraiment. Ce que j'ai constaté, c'est que la richesse culturelle maghrébine suscite une vraie curiosité, mais elle manque souvent de porte d'entrée. Mon rôle, c'est précisément d'ouvrir ces portes, pas en effaçant les racines, mais en les rendant accessibles, visibles et désirables pour un public européen et international.
4: Ma deuxième question pour vous, Monsieur Abdelilah Al-Badawi, en tant que manager d'artistes de premier plan du Maghreb, quels sont aujourd'hui les principaux défis, mais aussi les opportunités pour promouvoir la richesse musicale maghrébine auprès des publics européens et internationaux?
5: La musique, c'est comme un pont interculturel. C'est le seul langage qui n'a pas besoin de visa. La fête de la musique, on est la preuve chaque année. Dans une même rue, tu entends du gnawa, du jazz, du shabi, du raï, de l'électro, et les gens dansent ensemble sans demander d'où vient la mélodie. Je suis convaincu que les artistes maghrébins ont un rôle essentiel à jouer dans ce dialogue. Pas comme ambassadeurs folkloriques, mais comme créateurs contemporains qui portent une identité forte et moderne. Là aussi où la musique ne règle pas les tensions politiques, mais elle crée des émotions communes. Et les émotions communes, c'est le début de la compréhension.
4: Nous célébrons la fête de la musique. Ma troisième question pour vous, cher Abdelilah Al-Badawi. La fête de la musique est souvent présentée comme un moment de partage et de rapprochement entre les cultures. Selon vous, quel rôle la musique peut-elle jouer dans le dialogue interculturel et le renforcement des liens entre les peuples?
5: Concernant les conseils que je peux partager avec les jeunes artistes maghrébins, grâce à mon expérience, moi j'insiste toujours, mon premier conseil, n'ayez pas honte de vos racines, elles sont votre force, pas votre limite. C'est très important. Il faut savoir que le monde ne cherche pas des copies, il cherche des originaux. Et deuxième chose, c'est qu'il faut toujours chercher à structurer vos idées, vos objectifs. Entourez-vous de professionnels, apprenez les codes de l'industrie musicale internationale. Et la troisième chose, c'est que c'est peut-être le plus important, réclamez votre place au Maroc aussi. C'est très important ça. Parce que les artistes amoureux portent une image magnifique de la culture marocaine à l'étranger et maghrébine aussi. Ils méritent en retour une vraie reconnaissance, être invités au grand festival, être soutenu par les institutions. Ce lien entre le diaspora et le royaume, quand il est nourri, il produit quelque chose d'extraordinaire.
4: Et pour clore avec vous cette belle interview, M. Abdelilah Al-Badawi, vous êtes également un acteur culturel engagé en Belgique. Quel conseil donneriez-vous aux jeunes artistes maghrébins qui souhaitent vraiment développer une carrière à l'international tout en préservant l'authenticité de leur identité artistique?
5: Pour moi, le principal défi, c'est le manque de structuration. Beaucoup d'artistes talentueux n'ont pas d'accompagnement professionnel, pas de management, pas de stratégie, pas de réseau. Et sans ça, le talent seul ne suffit pas. Mais il y a une vraie opportunité aujourd'hui, le monde s'est ouvert, les plateformes digitales ont effacé les frontières. Un artiste de Casa ou de Lyon peut toucher Paris, Bruxelles, Montréal en quelques clics. Ce que j'observe aussi, c'est que le Maroc a évolue à une vitesse remarquable et l'art suit ce rythme. La vision de Sa Majesté crée un élan, une fierté, une dynamique que les artistes amoureux à l'étranger peuvent s'approprier.
4: Merci beaucoup, cher Abdelilah El-Badawi, d'avoir répondu à notre invitation sur les ondes de Kantara, le magazine de la Méditerranée. Je rappelle, vous êtes écrivain, journaliste et acteur culturel et artistique de renom, basé en Europe et plus particulièrement en Belgique. Il ne me reste qu'à vous souhaiter une excellente, toujours soirée sur les ondes de votre magazine Kantara. Je vous donne rendez-vous la semaine prochaine, toujours avec le même sourire, et nous célébrons toujours la fête de la musique. Keep smile, yes, on le garde sur vos sourires sur les ondes de Kantara. C'était Youssef Bahar pour vous.

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1: Toujours au Maroc, Salma Saïdi de Rabat Chennenter nous propose l'un des trésors les plus emblématiques du patrimoine culturel marocain, la musique andalouse. Héritière d'une tradition pluriséculaire, née du dialogue entre les civilisations des deux rives de la Méditerranée, elle continue de rayonner bien au-delà des frontières du royaume. Cette vitalité s'est illustrée récemment à Paris avec l'ouverture de la deuxième édition du festival Andalousiyat de l'Institut du monde arabe qui a choisi le Maroc comme invité d'honneur. Jihan Jordan nous rapproche de cette musique.

Cette musique a traversé les siècles, les frontières et les générations. Héritière d'Al-Andalus, la musique Al-Ala continue de vivre au Maroc, de Fès à Tétouan, en passant aujourd'hui par Paris, où l'Institut du monde arabe lui consacre une édition du festival Andalusiyat. Le Maroc est à l'honneur dans la capitale française à travers une programmation dédiée au patrimoine musical arabo-andalou du royaume.

0: Lorsqu'on écoute la musique andalouse marocaine, on entend bien plus qu'une mélodie. On entend l'histoire d'un voyage, commencé il y a plus de 1000 ans dans l'Espagne musulmane et poursuivi au Maroc jusqu'à nos jours. Aujourd'hui encore, la musique andalouse occupe une place importante dans la vie culturelle marocaine. Elle est enseignée dans les conservatoires, interprétée lors de festivals et célébrée dans de nombreuses manifestations culturelles. Des orchestres perpétuent ce répertoire, tandis que de jeunes artistes cherchent à le faire connaître à de nouveaux publics. Pour en parler, nous avons le plaisir de recevoir le musicologue Ahmed Aïdoun. Professeur Aïdoun, bonjour et merci de répondre à l'invitation de chez l'Inter. Professeur, pouvez-vous tout d'abord nous parler de la place de la musique andalouse dans le paysage musical au Maroc ?
1: La musique andalouse marocaine, dont la principale forme est appelée aussi Tarab el-Ala, continue d'occuper une place de choix dans le paysage musical du Maroc. Donc, musique traditionnelle d'art, musique savante, on peut l'appeler comme on veut, mais quand même c'est une musique qui a de l'histoire et qui remplit aussi beaucoup de fonctions esthétiques, sociales, culturelles, des fonctions qui se rapportent notamment à son caractère tour à tour festif, rituel, culturel, mais aussi un large registre à la fois populaire et savant. Vestige vivant de la brillante civilisation arabo-andalouse, la Nouba marocaine, Tarab el-Ala et autres, telle que nous la connaissons actuellement, doit beaucoup au génie des poètes et compositeurs marocains qui se sont attelés, au moins depuis les 3 siècles passés, à reprendre bien sûr le canevas ancien qui a été forgé d'abord par les premiers Arabes en Andalousie, avant d'être le, si vous voulez, le résultat d'une symbiose très large entre musique arabe, amazigh, gothique et chrétienne, et bien sûr modelée dans un moule arabe qui a profité aussi du contexte de tolérance des califes arabes en Andalousie.
0: Professeur Aïdoun, il faut dire que les Marocains ont apporté leur touche à cette musique.
1: Les Marocains qui ont repris cet héritage vont organiser, créer, agencer des pièces instrumentales et vocales, restaurer les anciens canevas de composition pour régler un certain nombre de détails stylistiques qui vont faire de cette musique une musique traditionnelle d'art. Donc, ce que nous écoutons actuellement comme musique andalouse marocaine, il doit beaucoup au Maroc, bien sûr. En travaillant sur un grand héritage qui a été donc en Andalousie. La Nouba s'est ainsi achevée, peut-être abordée sous de multiples éclairages, donc l'histoire, la structure mélodique, le corpus poétique, les modes, les rythmes, les instruments, le style, ainsi qu'une relation cosmogonique et ses effets rituels, sociaux et même certaines applications dans le passé de musicothérapie.
0: On peut donc dire que c'est l'un des plus importants genres musicaux.
1: L'importance et les structures et les formes de composition musicale permettent à la Nouba de rivaliser avec les meilleurs produits du génie humain. C'est un grand corpus qui va être réuni dans un kunesh, c'est-à-dire un opuscule, un grand livre manuscrit qui a été fait par Mohamed Ben Hussein Laïk. Et d'ailleurs, quand on parle du répertoire de la musique andalouse, on dit Laïk. Laïk pour désigner non seulement le personnage, mais aussi le kunesh lui-même. Alors, si on veut, par exemple, parler de la structure elle-même de cette musique, c'est une musique qui s'étale sur 11 noubas. La Nouba, c'est un cycle très lent de chants et de musique. Donc chaque Nouba passe elle-même aussi par 4 phases rythmiques qu'on appelle mizan. Et chaque mizan aussi a ses modes de fonction. Donc il passe par un certain nombre de choses. Donc, passe les préludes instrumentaux et vocaux. Il passe aussi par une phase très, très lente qu'on appelle Moussa ou bien Msadr, avant d'être dans un pont modulant et puis après arriver à une phase très rapide qu'on appelle Zeraf. On entendra d'ailleurs chaque fois dire voilà, tel a joué le Zeraf de Qudam Ramel Maher, c'est-à-dire un d'un rythme, d'une nouba. On peut introduire un certain nombre de choses à l'intérieur de chaque mizan, des mouwal, des inchad, des taqassim et tout. Ce qui fait que au total, on a un corpus qui a beaucoup, qui a une durée très, très, très, très grande, c'est-à-dire si on veut jouer toutes les noubas d'un seul trait, dans une seule séance, on arrivera à quelque chose comme plus d'une centaine d'heures de musique assurée pour jouer ce grand répertoire. C'est dire que c'est un répertoire qui est énorme.
0: Professeur Ahmed Aïdoun, je vous remercie pour toutes ces précisions.
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3: Et nous passons au Liban. Miguel est consultante auprès de sociétés à impact social. La musique l'accompagne depuis toujours, sans qu'elle n'y consacre pour autant sa carrière. Un rêve qu'elle continue de caresser. Elle nous en parle au micro de Nanette Ziadé de Radio Liban 96.2.
4: Alors qu'elle fait carrière dans l'entrepreneuriat social, Miguel réserve une place particulière à la musique dans sa vie. Elle est auteure, compositrice, interprète et la chanson l'accompagne depuis son plus jeune âge. À cheval entre l'envie de s'y consacrer totalement et les difficultés du métier, Miguel continue son brin de chemin d'artiste en espérant un jour peut-être s'y adonner totalement. Elle nous explique la place que tient la chanson dans sa vie comme dans son cœur.
5: La musique, ça a toujours été pour moi, parce que je suis quelqu'un d'assez... Qui retient très bien ses émotions. Ça a toujours été ma façon de les faire sortir. Donc ça a toujours été, depuis le tout début, c'était ma façon de m'exprimer. Parce que je m'exprime moins bien quand il s'agit de parler avec les gens.
4: Qu'est-ce que racontent vos chansons ?
5: Alors j'ai commencé à écrire et à composer. Je devais avoir 15 ans. Et à l'époque, ça exprimait exactement tout ce que je ressentais en tant qu'ado. Et aujourd'hui, ça exprime toujours aussi toutes les choses que je ressens. C'est beaucoup de... je parle beaucoup de Beyrouth dans mes chansons. Je parle beaucoup des personnes que j'aime, des personnes qui me manquent. C'est des sentiments qui sont très basiques. C'est pas des choses exceptionnelles ou bien grandioses.
4: Vous n'habitant pas le Liban, est-ce que c'est une façon aussi pour vous de maintenir le lien quand vous écrivez des chansons sur Beyrouth ?
5: Oui, bien sûr. La première chanson que j'ai sortie, officielle, s'appelle Soleil. C'est une chanson que j'ai écrite en 2020, juste après l'explosion. C'était la première fois en fait que j'ai été obligée de partir de Beyrouth. Donc toutes les fois avant ça, j'étais partie par choix. En fin 2020, je suis partie parce que ce qui s'était passé et j'avais... Bref, mon copain à l'époque et moi, on avait décidé de partir de Beyrouth. Et j'ai sorti la chanson en 2023. Et c'est une chanson qui n'est, pour moi, elle est à 100% à propos du Liban, de Beyrouth, de la relation que j'ai. D'ailleurs, la deuxième chanson aussi qui s'appelle Temps est à propos du Liban, mais cette fois, c'est de la perspective du Liban. Donc en fait, dans Soleil, c'est moi qui parle à mon pays et dans Temps, c'est le pays qui me répond. Maintenant, aujourd'hui, il y a beaucoup de gens qui écoutent ces chansons et qui ne pensent pas nécessairement au pays et qui pensent à des personnes qu'ils aiment et qui sont comme leur maison. Mais pour moi, c'était le pays.
4: Est-ce que les blessures, autant que les bonheurs, nourrissent votre inspiration de la même manière ?
5: Oui, bien sûr. Il n'y a pas d'amour heureux. Le poème d'Aragon, il dit « Qu'est-ce qu'il faut de sanglots pour un air de guitare ? Qu'est-ce qu'il faut de malheur pour la moindre chanson ?» Ou bien Et pour moi, je trouve que c'est absolument le cas. C'est si on est très triste, on écrit. Et si on est très heureux, on écrit.
4: Tenir la route aujourd'hui en étant auteur, je vais dire auteur heureux parce que j'aime pas autrice, compositrice et chanteuse en même temps, c'est pas évident, mais ça donne une patte singulière quand même et ça augmente le mérite parce que avec l'arrivée d'Internet, évidemment, tout le monde peut poster une chanson, mais c'est plutôt rare de trouver une empreinte particulière.
5: C'est vrai, Je pense que c'est une des raisons aussi pour laquelle je n'en ai pas fait mon métier à plein temps, parce que c'est très difficile. C'est un métier qui demande beaucoup, déjà beaucoup de courage, parce que écrire et composer et chanter, il faut être très courageux, je trouve. J'admire tous les artistes, parce que je trouve qu'il faut un courage et une confiance en soi énorme pour pouvoir montrer cette vulnérabilité à tout le monde. Parce que d'habitude, on ne la montre qu'à 4-5 personnes dans toute sa vie. Mais je pense aussi que parce que je le fais pour moi, parce que je le fais et que c'est un genre de thérapie pour moi. J'écris, c'est ma thérapie. Donc, je joue à la guitare quand je suis très triste. Et d'ailleurs, des fois, je n'arrive pas à finir des chansons parce qu'elles sont trop tristes. Donc en fait, oui, c'est très difficile, mais c'est... pour moi, ça fait partie de mon approche.
6: Est-ce que vous allez emmener votre chanson, en règle générale, votre composition un peu plus loin, ou elle va continuer de vous accompagner en dilettante?
5: Non, j'aimerais beaucoup que ça devienne qu'à un moment dans cette vie, ça devienne ma priorité, et je rêve un jour que ça devienne mon métier. D'ailleurs, depuis que je suis petite, on me pose toujours la question: qu'est-ce que tu veux faire, qu'est-ce que tu veux devenir? Bien sûr, le rêve, c'est d'être chanteuse. Je pense que ça va sûrement à un moment prendre plus de place dans ma vie.
6: On va découvrir du coup ensemble Soleil.

0: Et nous terminons notre tournée musicale en Espagne.
1: Lauréate d'une victoire de la musique et du prix Révélation instrumentale en 1999, Vanessa Wagner est finaliste dans la catégorie soliste instrumentale de l'année. Figure emblématique de la scène musicale française, cette interprète incontournable du mouvement minimaliste occupe une place de choix dans le paysage musical européen. L'éclectisme et la modernité se conjuguent tout au long de sa carrière, où elle mêle récital classique et création contemporaine. Dans le cadre de la deuxième édition du cycle de concerts Résonance, la pianiste a présenté cette année à l'Institut français de Madrid son dernier album, l'intégrale des études pour piano, consacrée à l'œuvre de Philippe Glass, dont nous écoutons un morceau. Maria Miret l'a interviewée à l'occasion de la Journée mondiale de la musique le 21 juin.
2: Merci, Liam, pour parler avec nous.
3: Je vous en prie, merci à vous.
2: Vous avez exploré de multiples esthétiques.
3: Oui.
2: Je voulais vous demander quels nouveaux schémas musicaux parcourez-vous maintenant?
3: Ce que je fais beaucoup en concert, c'est de proposer en fait l'idée que la musique est un vaste champ géographique et temporel, bien sûr émotionnel, et que en fait on peut tout à fait jouer la musique, ce que je fais beaucoup par exemple, jouer la musique de Jean-Sébastien Bach avec la musique de Philippe Glass, à plusieurs siècles d'écart, et évidemment un musicien allemand et un musicien d'aujourd'hui américain sur le papier n'ont rien à voir, mais il y a une part de résonance et de miroir invisible qui se crée en musique et qui est très fort. Et ça, j'aime beaucoup proposer des programmes qui vagabondent en fait dans l'histoire de la musique et dans la géographie et de plusieurs siècles différents et d'œuvres qui en fait résonnent très fortement les unes entre les autres. Et ça, j'explore beaucoup.
2: Vous avez vécu des projets avec des chorégraphes, des artistes
3: oui.
2: visuels, des musiciens mm-hmm. différents. Et qu'est-ce que
3: oui.
2: ces collaborations ont apporté à votre carrière?
3: J'ai toujours été très attirée par d'autres formes d'art que la musique. J'adore la danse et l'art contemporain. J'ai eu envie d'associer avec moi d'autres formes d'expression artistique. Alors, c'est une façon de faire résonner les arts entre eux. C'est une façon aussi d'amener d'autres publics à la musique. Et c'est aussi une façon d'appréhender la musique différemment. C'est-à-dire qu'on peut aussi se dire que la musique s'écoute, mais la musique aussi se regarde, se vit comme une expérience. Voilà, un peu aussi désacralisée l'idée que la musique dite classique doit être réservée à des gens qui ont l'habitude d'aller dans des grandes salles de concert. C'est toute une façon de considérer mon métier en fait que j'ai essayé d'imaginer différemment.
2: Et vous parlez aussi sur des complètes piano études qui est dédié à l'œuvre de Philippe Glass. Que vouliez-vous
3: oui.
2: transmettre avec cet album?
3: En fait, j'avais enregistré déjà j'ai fait trois précédents albums autour du courant minimaliste, où j'avais mis chaque fois un petit peu de pièces de Philippe Glass. Et en fait, c'est un compositeur que j'adore et qui était assez déprécié, notamment en France, mais on va dire aussi peu connu ou peu apprécié parfois en Europe. Et en fait, être la première artiste française à l'enregistrer, c'était presque un manifeste pour moi de l'enregistrer comme ça et de dire écoutez. Prenez le temps d'écouter cette musique et de rentrer dans ce monde-là. Et d'ailleurs, c'est ce qui s'est produit. J'ai eu toutes les récompenses sur cet album. Il y a eu énormément de presse. Et j'ai eu la chance d'avoir aussi Philippe Glass lui-même qui est venu m'écouter au Théâtre du Châtelet le mois dernier. J'ai eu envie de montrer que ce cycle d'études a toute sa place dans l'histoire de la musique.
2: Et on parlait aussi des récompenses parce que vous êtes finaliste dans la catégorie soliste instrumentale de l'année. Qu'est-ce que cette reconnaissance a signifié pour vous?
3: Je l'ai pris comme une reconnaissance de mon parcours justement, parce que pendant des années, parfois Peut-être mon chemin n'a pas été compris au départ. Il y a sûrement des gens qui se sont demandé ce que je faisais quand j'ai justement fait un projet avec de la musique électronique, ou alors quand je faisais des projets avec des danseurs, ou quand j'ai commencé à jouer beaucoup de musique très peu connue. Et là, j'ai l'impression que c'était une façon de reconnaître, ben on va dire, l'intégrité de mon parcours, parce que on peut ne pas aimer ce que je défends, mais par contre, j'ai tenu une ligne très très cohérente, il me semble, depuis 10-15 ans. Et c'est ça que je pense que c'est ça que ça récompense.
2: Cette émission à l'occasion de la Journée internationale de la musique. Comment allez-vous célébrer cette journée mondiale?
3: Un concert justement avec des musiciens de la jeune génération dans une fondation dont je suis la marraine, pour aussi aider les jeunes musiciens à se lancer dans la carrière, on va dire, parce que je sais à quel point c'est un métier qui est parfois qui peut être très difficile, et donc j'aide aussi les jeunes musiciens à se lancer.
2: Et pour finir, pourquoi pensez-vous que la musique restait importante dans un monde d'écran?
3: Ah ben, la musique est un langage primordial, d'une part parce que c'est un langage sans frontières, qui peut être compris par tout le monde, sans frontières de langage et sans frontières non plus, je crois, de culture. On peut être touché par de la musique sans connaître beaucoup. Et je crois que l'art en général, notamment parce que notre monde est très dur en ce moment et qu'il y a des tensions très fortes, il y a la guerre, il y a beaucoup de violence et de haine entre les peuples, et le monde se durcit et aussi se ferme. Les gens se ferment les uns aux autres. Et donc la musique et l'art en général, la culture d'ailleurs, est un vecteur de connaissance de l'autre, d'ouverture, d'émotion, bien sûr. On voit bien que des régimes autoritaires veulent museler la culture et les artistes. Et donc c'est vraiment de plus en plus important de préserver, de faire attention à ce qu'on ne tombe pas dans un monde qui serait uniquement digital et privé de ces moments de réunion où on se retrouve autour d'un artiste ou autour de plusieurs artistes, mais autour d'un lien vibratoire et émotionnel dont on a fortement besoin.
2: Ok, merci. Merci Vanessa pour votre
3: Merci à vous.
2: message à l'occasion de la Journée internationale de la musique.
3: Je vous en prie. Merci à vous.
4: Et voilà, c'était tout pour cette semaine. Merci d'être des nôtres. 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
1: Avec Strahim Bembark, bonjour. L'état d'avancement des projets de développement dans tous les gouvernorats du pays a été au centre d'un conseil ministériel réuni hier à la Casbah sous la présidence de la chef du gouvernement, Sarah Zaafrani Zenzri. Parmi les mesures adoptées figure l'intégration obligatoire de tous les projets publics sur la plateforme de suivi des projets par l'ensemble des structures publiques centrales et régionales, ainsi que par les entreprises et établissements publics, avec une mise à jour continue des données relatives à chaque projet. La deuxième édition du Forum national de la formation professionnelle se tiendra les 24 et 25 juin courants à la Cité de la Culture à Tunis. C'est ce qu'a annoncé le ministère de l'Emploi et de la Formation professionnelle.

0: professionnel sur sa page officielle, organisée dans le cadre du programme T-Queen, mis en œuvre par le ministère en partenariat avec l'organisation suisse Swiss Contact. Ce forum vise à faire connaître les différentes spécialités proposées par le système national de formation professionnelle publique et privée, ainsi que leurs débouchés en Tunisie et à l'international. Actualité dans le monde, nouvelles tentatives de dialogue sur fond de tension au Moyen-Orient. Le vice-président américain J.D. Vance et des responsables pakistanais sont arrivés ce dimanche en Suisse pour de nouveau pour parler avec l'Iran. Au cœur des discussions, le cessez-le-feu au Liban, déjà fragilisé par plusieurs violations. Parallèlement, Téhéran affirme maintenir fermé le détroit d'Ormuz après les frappes israéliennes au Liban, tandis que Washington assure que le trafic maritime commercial se poursuit. Sport, le capitaine de la sélection tunisienne de football, Ilyes Sriri, a appelé à des réformes radicales dans le football tunisien et à une remise en question à tous les niveaux. Dans une déclaration après la lourde défaite concédée ce matin face au Japon par 4-0 lors du deuxième match de la sélection tunisienne en Coupe du Monde 2026, il a rappelé que plusieurs sélections africaines ont connu une évolution notable ces dernières années grâce à des investissements dans la formation, les infrastructures et une planification sportive rigoureuse, rendant la compétition bien plus relevée qu'auparavant. Voilà, c'était le flash de l'actualité de 11h. Prochaines informations à midi.
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1: Chers auditeurs, chères auditrices, bonjour, au micro c'est Mehdi Qantawi, j'espère que vous allez bien, alors où que vous soyez sur la route ou bien tranquille chez vous, je suis très heureux de vous retrouver en ce dimanche 21 juin 2026 dans Panache. Il est très exactement 11h06 sur le plateau d'RTCI. Je tiens à remercier l'équipe qui m'accompagne aujourd'hui, à savoir Raif Wesleti pour sa belle collaboration technique et Rim Trabelsi côté production digitale. Alors, chers auditeurs, chères auditrices, restez avec nous, restez branchés à la bonne fréquence. 98.2 si vous êtes sur Tunis, 92 si vous êtes à Bizerte ou à Sousse, 99.5 si vous êtes à Sfax, 101.8 si vous êtes à Gafsa, 97.2 si vous êtes à Zarzis, etc. Sinon en streaming via le site web, le site officiel de RTCI, à savoir rtci.tn. Alors aujourd'hui dans Panache, on va écouter de la bonne musique. Nous allons parler de la fête de la musique, de la fête des pères et aussi du résultat du bac. Alors, ne pensez surtout pas changer de fréquence car elle va vous procurer certainement de la joie de vivre grâce à un choix musical que j'espère à la hauteur de vos attentes. Allez, on écoute à présent Joe Dassin dans « Et si tu n'existais pas ?» On écoute.

0: Nous venons d'écouter Calogero dans « Si seulement je pouvais lui manquer ». Alors, la chanson parle principalement de la souffrance liée à l'absence d'un père. Alors, le narrateur est un enfant devenu adulte qui a grandi sans véritable relation avec son père et qui éprouve un profond manque affectif. Alors, en ce troisième dimanche du mois de juin, nous célébrons la fête des pères. C'est une journée particulière où l'on prend le temps de mettre à l'honneur tous les pères, ceux qui accompagnent et protègent, conseillent et soutiennent au quotidien, souvent avec discrétion, mais avec une présence essentielle. Allez, on enchaîne avec Daniel Guichard, avec sa chanson emblématique « Mon vieux ». On écoute.
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C'était là Jean-Jacques Goldman dans Sache que je. Alors, c'est une réflexion sur les mots je t'aime et sur leurs limites pour exprimer un sentiment profond. Alors, Goldman explique que ces trois mots ne sont pas aussi simples qu'il en a l'air. Selon lui, ils contiennent à la fois de l'amour, mais aussi des demandes, des promesses et parfois même une demande implicite de réciprocité. Il suggère que dire je t'aime revient souvent à demander est-ce que tu m'aimes aussi ? Allez, Patrice Acas, pour ceux qui suivent dans Mon mec à moi. On écoute.

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Nous étions en train d'écouter Claude Barzotti dans un si beau titre, Papa, à travers lequel Barzotti rend hommage au père, donc, et plus particulièrement à la génération des immigrés italiens venus travailler dur dans les mines, le bâtiment ou l'industrie pour offrir une vie meilleure à leurs enfants. Alors dans la chanson, Barzotti évoque ces hommes modestes qui ont souvent connu les difficultés financières, mais qui ont transmis à leurs enfants des valeurs, de l'amour, et l'espoir d'un avenir meilleur. Alors, il remercie son père pour tout ce qu'il lui a donné, son éducation, sa sensibilité, ses souvenirs et même son goût pour la musique. Allez, bonne fête à tous les papas. Alors, à présent, on va doubler le plaisir. On va écouter à nouveau Claude Barzotti, mais dans un autre style. Donc la chanson s'intitule « Mais où est la musique ?» On écoute.

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Une fidèle auditrice à RTCI, elle s'appelle Dora, elle a demandé qu'on lui passe la chanson de Pierre Bachelet, elle est d'ailleurs, histoire de célébrer à sa manière cette belle histoire d'amour qui est en train de la vivre avec son amoureux Mehdi. Allez, on enchaîne avec Stromae dans Papaoutai, on écoute.

continue à donner des conseils et à faire des reproches, tandis que le fils affirme son indépendance. Alors, il veut suivre sa propre route et demande à son père de le comprendre comme lui-même essaie de comprendre son père. Bonne fête à tous les papas. Allez, avant les nouvelles en bref, on enchaîne avec Laura Pausini dans Ritorno da te. On l'écoute.

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1: Présenté par Slahdin Bembark, bonjour. L'état d'avancement des projets de développement dans tous les gouvernorats du pays a été au centre d'un conseil ministériel réuni hier à la Casbah sous la présidence du chef du gouvernement. Parmi les mesures adoptées figure l'intégration obligatoire de tous les projets publics sur la plateforme de suivi des projets par l'ensemble des structures publiques centrales et régionales, ainsi que par les entreprises et établissements publics, avec une mise à jour continue des données relatives à chaque projet. La deuxième édition du Forum national de la formation professionnelle se tiendra les 24 et 25 juin courants à la Cité de la Culture à Tunis. C'est ce qu'a annoncé le ministre de l'Emploi et de la Formation professionnelle sur sa page officielle organisée dans le cadre du programme TechQueen, mis en œuvre par le ministère en partenariat avec l'organisation suisse Swiss Contact. Ce forum vise à faire connaître les différentes spécialités proposées par le système national de formation professionnelle publique et privée, ainsi que leurs débouchés en Tunisie et à l'international. Quelques jours avant le forum italo-tunisien des affaires et de l'entrepreneuriat à Tunis, la région italienne de Calabre annonce un investissement de 7,4 millions d'euros pour créer un pôle de formation.

0: formation continue en Tunisie. Ce projet, prévu sur 36 mois, bénéficiera à plus de 3100 jeunes, étudiants et professionnels, avec des formations dans les secteurs clés comme le bâtiment, l'agriculture, le tourisme et la santé. Objectif, renforcer les compétences, favoriser l'emploi et consolider le partenariat stratégique entre la Tunisie et l'Italie en Méditerranée. Dans le monde, de nouvelles tentatives de dialogue sur fond de tension au Moyen-Orient. Le vice-président américain J.D. Vance et des responsables pakistanais sont arrivés ce dimanche en Suisse pour de nouveaux pourparlers avec l'Iran. Au cœur des discussions, le cessez-le-feu au Liban, déjà fragilisé par plusieurs violations. Sport, le capitaine de la sélection tunisienne de football, Elias Sriri, a appelé à des réformes radicales dans le football tunisien et à une remise en question à tous les niveaux. Dans une déclaration après la lourde défaite concédée ce matin face au Japon par 4-0 lors du deuxième match de la sélection tunisienne en Coupe du Monde 2026, il a rappelé que plusieurs sélections africaines ont connu une évolution notable ces dernières années grâce à des investissements dans la formation, les infrastructures et une planification sportive rigoureuse, rendant la compétition bien plus relevée qu'auparavant. Voilà pour ce flash. Merci de votre attention. Prochaines informations avec les titres de l'actualité, ce sera à 13h.
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5: Salut tout le monde, au micro, c'est Mahdi Kontab. Oui, chers auditeurs, chères auditrices, j'espère que vous allez bien. Il est très exactement... midi 7 minutes sur le plateau d'RTCI. Je remercie l'équipe qui m'accompagne aujourd'hui, à savoir Raith Wisleti pour sa belle collaboration technique et Rim Trablesi côté production digitale. Dans le cadre de Panache, en ce dimanche 21 juin 2026, j'ai le plaisir de recevoir parmi nous sur le plateau d'RTCI un invité de qualité, un calibre certain, pour parler de la modélisation des systèmes énergétiques au cœur de la planification énergétique durable et de l'innovation scientifique. La transition énergétique est aujourd'hui au cœur des grandes stratégies de développement durable. Alors, pour accompagner cette transformation, la modélisation des systèmes énergétique s'impose comme un outil scientifique essentiel permettant d'anticiper les besoins, d'optimiser les investissements et de guider les politiques publiques. Alors pour en parler, mon invité est là parmi nous sur plateau d'RTCI. Il s'agit de professeur Sadr Gallouz qui est maître de conférences en génie énergétique à l'École nationale d'ingénieurs de Bizerte. Il est également membre du laboratoire de recherche LEST, laboratoire d'études des systèmes thermiques et énergétique de l'ENIM, l'École nationale d'ingénieurs de Monastir. Professeur Sadr Gallouz, bonjour et soyez le bienvenu parmi nous sur le plateau d'RTCI.
6: Bonjour et merci pour l'invitation et pour l'excellente introduction au sujet.
5: Très bien, je vous en prie et je vous remercie d'être parmi nous en ce dimanche 21 juin 2026. Aujourd'hui, en fait, la fête des pères, en fait, la musique, voilà, et avec le résultat du bac. Hein. Ouais. Très bien. Alors, pour commencer, qu'est-ce qu'on peut entendre exactement par modélisation des systèmes énergétiques ?
6: La modélisation des systèmes énergétiques, c'est un outil qu'on utilise pour modéliser mathématiquement et maintenant, bien sûr, en utilisant aussi l'informatique, pour représenter des systèmes énergétiques.
5: D'accord.
6: Ça peut être des systèmes à différentes échelles, différents niveaux. Donc ça peut être tout simplement la modélisation d'un bâtiment, d'une ville, d'une région ou de tout un pays. Dans notre contexte à nous, on s'intéresse surtout dans le contexte du projet que nous conduisons,
5: oui.
6: Au contexte du pays. Donc, l'industrie, les réseaux électriques, etc.
5: Très bien. Oui, allez-y.
6: Non, c'est...
5: Très bien. Alors, pourquoi la modélisation énergétique est-elle devenue un outil incontournable dans le contexte actuel de transition énergétique ?
6: Ok. La modélisation nous permet de prédire non seulement les besoins, mais aussi la demande.
5: D'accord.
6: Et dans un contexte où on va introduire de plus en plus d'énergie renouvelable, il faut optimiser nos investissements, il faut savoir choisir non seulement la technologie, mais aussi l'emplacement des différentes technologies qu'on va utiliser pour produire l'énergie. C'est différent du modèle conventionnel où, par exemple, dans les années 60-70, jusqu'à récemment, la STEG avait une prédiction des besoins,
5: oui.
6: Et décidé de construire une centrale au gaz naturel. Il n'y a pas d'intermittence, il n'y a pas de production d'énergie ou d'électricité qui peut changer avec le temps. Maintenant, c'est devenu dynamique, tout change avec le temps, que ce soit les besoins ou la production.
5: D'accord.
6: Et même les besoins, on va faire entrer maintenant d'autres facteurs qui n'étaient pas dans le jeu, par exemple la mobilité. Donc maintenant, on va passer, avec plus d'énergie renouvelable, on va passer à la mobilité électrique. Donc, le chargement des voitures, des camions, oui. des bus va introduire d'autres paramètres qu'il faut modéliser. On ne peut plus se permettre juste de faire des estimations, comme on dit, grosso modo.
5: Oui, d'accord. Très bien. Alors, quels sont les principaux objectifs recherchés lorsqu'on construit un modèle énergétique ?
6: Pour nous, nous voulons réussir la transition énergétique, donc nous voulons que cette transformation de notre système énergétique se fasse le plus efficacement possible. Plus efficacement possible du point de vue énergétique, du point de vue coût et impact sur l'environnement.
5: C'est sûr.
6: Parce qu'on ne peut plus maintenant parler juste d'un seul facteur. Il faut parler de toutes ces facettes-là de la production énergétique, de la demande énergétique. Et en plus, on peut agir avec la modélisation, on peut agir aussi sur la demande elle-même, c'est-à-dire l'efficacité énergétique, la sobriété énergétique. Donc tout ça, on peut voir, par exemple, si on va choisir, on a le choix entre telle et telle action pour réduire notre consommation énergétique.
5: Par exemple, oui.
6: On peut donc choisir celle qui nous coûte le moins cher à installer,
5: oui.
6: mais qui nous permet d'économiser de l'énergie.
5: À long terme, à moyen terme
6: Même à court terme.
5: À court terme, d'accord.
6: Mais de le faire donc avec un investissement minime par rapport aux, disons, kilowattheures qu'on va économiser.
5: Très bien. Alors, en quoi la modélisation aide-t-elle les décideurs publics à élaborer des stratégies énergétiques plus efficaces ?
6: La modélisation, comme je vous l'ai dit, nous permet d'estimer, de voir comment varie la demande et comment on peut y répondre.
5: Oui.
6: Donc, généralement, ce qu'on va faire, on va construire des scénarios d'évolution de la demande
5: oui.
6: selon, par exemple, le développement économique du pays. Donc, on sait qu'on va avoir une telle croissance dans tel domaine qui utilise de l'énergie.
5: Donc, si j'ai bien compris, ça peut nous permettre d'anticiper les besoins futurs.
6: Exactement. On va donc créer plusieurs scénarios, bien
5: oui,
6: sûr.
5: D'accord.
6: Parce que, bon, comme on vient de le vivre dernièrement avec la guerre en Iran, toutes les données ont changé.
5: Oui.
6: Par exemple, le budget de l'État a été fait, je crois, si je me rappelle bien, pour le prix de baril autour de 65 $. Maintenant, le baril de pétrole est
5: presque
6: le double.
5: Oui, tout à fait. Alors, quel rôle joue la modélisation dans l'intégration des énergies renouvelables, notamment le solaire et l'éolien ?
6: Oui. Vous avez bien fait de préciser solaire et éolien parce que pour nous, en Tunisie, ce sont les deux alternatives les plus importantes.
5: Oui.
6: Parce que les Autant énergies profiter. Renouvelables oui. comprennent beaucoup plus que ça, mais pour notre climat, pour nos ressources en vent, en soleil, les plus abordables et les plus rentables sont l'éolien et le solaire. Et je peux vous dire que notre potentiel est très important. Juste un chiffre là qui sonne un peu.
5: Oui, allez-y.
6: Le même capteur solaire photovoltaïque, c'est-à-dire qui produit de l'électricité directement de l'intensité du soleil, le même capteur, si on le met à Berlin ou si on le met
5: en Tunisie,
6: va vous produire entre 2 et 2,5 fois la quantité d'énergie sur toute une année.
5: D'accord.
6: Donc, le même investissement vous produit beaucoup plus ici, au moins le double.
5: Très, très bien.
6: OK. Donc là, je reviens à la modélisation.
5: Oui.
6: Pour les énergies renouvelables, Il ne s'agit plus, comme dans les centrales conventionnelles de la STEG, où si on a besoin d'une telle puissance électrique, bah, on fait fonctionner notre turbine à gaz et on obtient la quantité voulue. Là, dépendamment du soleil, dépendamment de la vitesse du vent,
5: oui.
6: On va pouvoir produire plus ou moins d'énergie. Donc ça change d'une heure à une autre, ça change parfois même pour de plus courts laps de temps.
5: D'accord.
6: Donc on ne peut plus juste modéliser ça comme quelque chose de constant. Donc il faut prendre en considération cette intermittence, cette variabilité dans la saison, pendant la journée, etc.
5: D'accord.
6: Et il faut optimiser donc nos installations. Ici, dans la modélisation, on fait entrer aussi des données météo. Donc on a ce qu'on appelle des années types.
5: Oui, à prendre en considération alors.
6: Voilà.
5: Oui, oui.
6: Donc on va savoir par exemple si on installe des éoliennes à Bizerte et du photovoltaïque à Tataouine.
5: Oui.
6: On va savoir statistiquement combien chacun va produire à telle heure de la journée, telle journée de l'année, et avec ça on peut optimiser nos investissements,
5: oui.
6: Pour investir donc le moins possible et produire le plus possible, mais pas juste ça, parce que ce qui est très important aussi dans l'électricité, c'est d'avoir une production fiable. Donc on ne peut pas se permettre d'avoir un surplus pendant une certaine heure de la journée,
5: oui.
6: Et un déficit pendant l'autre.
5: D'accord.
6: Et c'est là qu'on va modéliser aussi des systèmes de stockage. Il y a plusieurs technologies,
5: oui.
6: Pour le stockage.
5: Alors nous sommes à la recherche du meilleur scénario afin de nous assurer d'un résultat optimal.
6: Exactement. Donc,
5: alors,
6: on a plusieurs, en bon français, input, donc plusieurs données d'entrée dans notre modèle. Et généralement, on a des critères à satisfaire pour optimiser le système à prévoir.
5: Très bien. Alors, peut-on dire que la modélisation énergétique contribue directement à la réduction des coûts et à l'optimisation des investissements?
6: Oui, généralement, c'est un des critères d'optimisation qu'on utilise, c'est-à-dire l'investissement qu'on doit mettre pour obtenir une production fiable de l'énergie. Parce que la fiabilité est très importante ici. Bien sûr, il y a d'autres critères qu'on peut faire entrer, et c'est là l'intérêt justement de ces modèles mathématiques et informatiques, c'est que on peut utiliser d'autres critères, par exemple développement socio-économique, donc développement social de certaines régions,
5: oui.
6: L'employabilité. Donc on peut faire entrer tout ça dans nos modèles et optimiser selon ce qu'on veut obtenir. Donc ce n'est pas juste le coût qui peut être optimisé, mais ça peut être aussi le développement social, le développement de certaines régions. Donc selon les critères qu'on met dans notre modélisation, ça va nous permettre de voir lequel des scénarios nous permet d'obtenir le meilleur résultat, disons, pour ce qui est escompté.
5: Très bien. Alors, votre équipe travaille dans le cadre du projet européen Open Mode for Africa.
6: Oui.
5: Pouvez-vous nous présenter ce projet et ses ambitions?
6: Ok. Le projet de recherche Open Mode for Africa est un projet qui regroupe plusieurs équipes de recherche européennes. Je vais citer les pays. Donc le coordinateur général, c'est en Norvège, mais on a des équipes en Espagne, en France, en Allemagne et en Suisse qui participent au projet. On a aussi des équipes africaines, le Sénégal, qui représente l'ouest de l'Afrique.
5: Oui.
6: Et pour l'est de l'Afrique est bien représenté par le Kenya, l'Éthiopie et l'Ouganda. Et nous, la Tunisie, on représente l'Afrique du Nord dans ce projet-là. Donc l'idée du projet, c'est de développer des outils, mais aussi d'adapter d'autres outils de modélisation qui existent déjà, de modélisation numérique des systèmes énergétiques, et ceci à différentes échelles. Micro, macro ou pour des applications bien particulières. Je cite ici la mobilité électrique, donc les véhicules électriques. Ça, c'est une application bien particulière.
5: Très bien.
6: Donc, l'idée ici, c'est d'avoir, comme le nom l'indique, open, c'est-à-dire des logiciels ouverts.
5: Open mode, donc modélisation.
6: Modélisation, open mode for Africa, c'est de la modélisation ouverte. Donc, tout le monde peut avoir accès aux outils,
5: oui,
6: les utiliser gratuitement, mais aussi peut avoir accès à la source. Donc, n'importe qui peut modifier le logiciel pour ses propres besoins et l'utiliser gratuitement.
5: D'accord. Alors, quels sont les enjeux spécifiques de la modélisation énergétique pour les pays africains et méditerranéens?
6: Les systèmes énergétiques de chaque pays sont particuliers. Bon, bien sûr, dans certains systèmes matures, comme en Europe ou comme le nôtre aussi,
5: oui, oui.
6: Parce que là, il faut le dire, nous rapprochons beaucoup plus de l'Europe que, des autres pays africains. Mais chaque système a ses propres données. Par exemple, nous, c'est un système centralisé. On a l'ASTEG qui centralise toute la production, le transport et la distribution, malgré que maintenant, la production est devenue aussi accessible aux privés, mais ils doivent donner leur production, vendre leur production à la STEG. Mais dans d'autres pays, en Afrique par exemple, le taux d'électrification reste très très bas. Chez nous, c'est 99,9%. Dans d'autres pays, par exemple l'Éthiopie, c'est 44% seulement de la population qui est raccordé au réseau électrique.
5: D'accord. Alors, dans quelle mesure la modélisation est-elle utile pour évaluer l'impact des politiques publiques liées à l'énergie et au climat? Dans quelle mesure la modélisation est-elle utile pour évaluer l'impact des politiques publiques?
6: Ah oui, ok. Je m'excuse. La modélisation permet de faire entrer certains scénarios.
5: Oui.
6: Donc le politique, l'autorité de décision, par exemple, ça peut être à l'échelle nationale, le ministère
5: de
6: l'énergie.
5: Oui.
6: Ça peut être la STEG, par exemple, mais ça peut être aussi une région de la Tunisie. Les décideurs peuvent se dire... Bon, voilà le scénario de développement que je pense faire. Quelles sont les possibilités que je peux avoir pour produire cette énergie-là, avec, par exemple, comme critère, la fiabilité du système, le coût très bas. Mais je peux dire, bon, je sacrifie un peu le coût, mais je veux plus d'employabilité.
5: D'accord, oui.
6: Donc, je mets plus de poids à l'employabilité. Donc, ça permet aux décideurs d'avoir plusieurs scénarios, que ce soit pour la demande ou pour l'énergie produite, et d'évaluer donc l'impact de chaque choix.
5: Très bien.
6: Ça peut aussi évaluer, par exemple, les risques. Donc, moi, disons, je veux continuer à utiliser le gaz naturel.
5: Par exemple, oui.
6: Bon, je peux évaluer le risque. Si le coût du gaz naturel augmente,
5: oui.
6: Si, je ne sais pas, il y a une panne quelque part et que la vanne est fermée, donc je peux évaluer différents scénarios et en tant que décideur, je peux donc prendre une décision scientifique, une décision basée sur des chiffres, sur des faits et pas juste une impression que peut-être le solaire fait ça, peut-être...
5: Il n'y a pas de peut-être.
6: Ouais.
5: Très bien. Alors, professeur Cédric Gallouz, la Tunisie affiche des ambitions importantes en matière d'hydrogène vert. Alors, quel rôle la modélisation joue-t-elle dans le développement de cette filière?
6: Un rôle très, très important. Parce que les investissements, au fait, que ce soit en énergie renouvelable ou dans la filière hydrogène,
5: oui,
6: c'est des investissements très, très importants. Parce que le coût d'opération est très faible. C'est l'investissement qui coûte cher.
5: Oui.
6: Et donc, pour investir, il faut avoir une certaine confiance dans ce que vous allez mettre comme argent. Il faut avoir une confiance que vous allez avoir un retour sur votre investissement.
5: Tout à fait. Oui.
6: Donc, c'est très important de bien
5: étudier à la base.
6: Étudier et la modélisation,
5: oui,
6: permet d'estimer les coûts. Savoir, par exemple, je peux juste donner un exemple, hein, des résultats de l'un de mes étudiants en master. Donc, on a étudié la production de Sustainable Aviation Fuel, donc du kérosène synthétique qu'on, oui, fait à partir de l'hydrogène vert. Et la Tunisie, en 2050, peut avoir un coût de production qui est 25% moins, plus bas que le coût en Europe, ou de 20% plus bas que le coût aux États-Unis.
5: C'est extraordinaire.
6: Donc ça nous donne une marge.
5: Tout à fait.
6: Ça nous donne un avantage pour attirer l'investissement, pour aller dans cette filière-là. On sait que cette niche-là de e-kérosène ou de kérosène synthétique est une niche qui est à notre avantage.
5: Très bien. Alors, le 24 juin prochain, vous organisez un événement, donc Energy Modeling Workshop. Alors, quels sont les objectifs de cet événement?
6: Je voudrais ici profiter de l'occasion donc pour nommer mes collègues.
5: Oui.
6: Donc notre projet Open Mode for Africa est mené au sein du laboratoire que vous avez présenté, dans le laboratoire d'études des systèmes thermiques et énergétiques de l'ENIM Monastir.
5: Oui, oui.
6: Le leader ou le coordinateur en Tunisie de ce projet, c'est professeur Meher Bechir, qui est aussi le directeur de notre laboratoire. Les autres membres sont professeur Foued Mzali, de l'ENIM aussi, et professeur Hanen Berriri de l'ENIM. Et moi-même.
5: Oui.
6: Et bien sûr, on a toute une équipe d'étudiants, de doctorants et de post-docs qui travaillent sur le projet.
5: D'accord.
6: Maintenant, pour le 24, donc nous organisons un workshop. Un workshop donc financé par le projet. J'ai oublié de le mentionner, mais ce projet Open Mode for Africa est financé par le programme européen Horizon Europe, le programme de recherche européen.
5: D'accord.
6: Et notre workshop est intitulé tout simplement Energy Modeling Workshop. Donc notre public cible, c'est-à-dire les participants que nous voulons avoir, ça va être les décideurs,
5: oui,
6: donc le ministère, la STEG, l'Agence nationale pour la maîtrise de l'énergie, etc. Donc les professionnels du domaine, mais aussi les académiques, incluant les docteurs, les étudiants.
5: Alors, les objectifs de ce workshop
6: Donc, le workshop veut tout d'abord présenter l'importance de la modélisation pour convaincre, si jamais il y a certains qui ne le sont pas déjà,
5: oui.
6: Convaincre de l'importance de la modélisation, montrer ce qu'on peut faire avec cette modélisation, qu'est-ce qu'elle nous permet d'obtenir en tant que pays,
5: oui.
6: Et présenter les outils qu'on a utilisés nous, présenter quelques études de cas pour justement montrer l'importance et l'efficacité de cette modélisation pour épauler les décideurs à prendre les bonnes décisions.
5: Très bien. Alors, pour conclure, quel message souhaitez-vous adresser aux décideurs, aux industriels et aux jeunes ingénieurs concernant donc l'importance de la modélisation énergétique pour l'avenir de la Tunisie ?
6: Bon, au risque de me répéter, mais je pense que...
5: Un récap.
6: je pense que on ne peut pas prévoir le développement de notre système énergétique et bien sûr le développement du pays, parce que l'énergie est centrale au développement du pays, sans une bonne prévision des besoins et de la production.
5: D'accord.
6: Et sans aussi une optimisation de tous les facteurs qui entrent en jeu. Et les facteurs sont
5: multiples,
6: donc c'est très important de bien optimiser tout ceci. Donc, pour les décideurs, utilisez-nous, nous sommes prêts à vous épauler. Pour les industriels, c'est un domaine ouvert, c'est un domaine où il faut s'investir. Et pour les jeunes, je peux leur garantir une carrière brillante dans ce domaine-là.
5: Un bel avenir.
6: Donc,
5: allez-y,
6: plongez-vous dans la modélisation énergétique.
5: Très bien, donc l'interview avec professeur Sadr Gallouz touche à sa fin. Merci professeur Sadr pour cet éclairage passionnant sur un domaine stratégique pour notre avenir. Pour notre avenir énergétique. Alors, la modélisation des systèmes énergétiques apparaît aujourd'hui comme un véritable outil d'aide à la décision au service de l'innovation et du développement durable. Donc, nous vous souhaitons plein succès pour l'événement ainsi que pour le workshop du 24 juin 2026 et pour les travaux du projet Open Mode for Africa. Alors, je rappelle que mon invité était professeur Sadr Gallouz, qui est maître de conférence en énergie, donc en génie énergétique à l'École nationale d'ingénieurs de Bizerte. Il est également membre du laboratoire de recherche LEST, laboratoire d'études des systèmes thermiques et énergétique de l'ENIM, l'École nationale d'ingénieurs donc de Monastir. Alors, professeur Sadr Gallouz, merci à vous donc, pour ce bel échange par rapport à notre sujet d'aujourd'hui, à savoir la modélisation des systèmes énergétiques au cœur de la planification énergétique durable et de l'innovation scientifique. Je remercie l'équipe qui m'a accompagné, donc Raith Wosleti pour sa belle collaboration technique et Rim Trablesi côté production digitale et côté micro, c'est Mahdi Qantawi. Vous avez quelque chose d'autre à rajouter ?
6: Juste pour vous remercier et remercier les auditeurs.
5: Très bien. Alors, mesdames et messieurs, je vous remercie de nous avoir suivis. Allez, on écoute une chanson et je vous retrouve juste après. À tout de suite.

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1: Avec Slahdin Benbark, bonjour. L'état d'avancement des projets de développement dans tous les gouvernorats du pays au centre d'un conseil ministériel. Taux de réussite au bac 2026, les maths au sommet. La palme d'or revient à une fille kéfoise qui a obtenu la meilleure moyenne nationale à la session principale. Notre correspondant au Kef, Jamel Tibi, nous décrira tout à l'heure au journal de 13h30 l'ambiance joyeuse suscitée par cette réussite. Le ministère de la Santé prévoit d'élaborer une étude nationale sur l'addiction en Tunisie. L'hôpital des forces de sécurité intérieure de la Marsa doté d'une salle de cathétérisme cardiaque. La Calabre mise sur la main-d'œuvre qualifiée tunisienne. Les médiateurs pakistanais et Givens en Suisse pour des pourparlers avec l'Iran. Israël s'acharne sur le Liban en attendant les discussions irano-américaines. Canicule en France, plus de 6 km de route fondent. Mondial 2026, la sélection tunisienne désormais hors course. Tous ces titres vous seront développés tout à l'heure à 13h30. À tout à l'heure.
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0: Salut tout le monde, au micro c'est Mehdi Qantawi, chers auditeurs, chères auditrices, j'espère que vous allez bien et que vous êtes en super forme. Il est très exactement 13h07 sur le plateau d'RTCI, je remercie l'équipe qui m'accompagne aujourd'hui, à savoir Raith Wesleti pour sa belle collaboration technique et Rim Trabelsi côté production digitale. Alors dans le cadre de Panache, en ce dimanche 21 juin 2026, notre sujet d'aujourd'hui s'articulera autour des locations estivales, un appel aux propriétaires pour éviter les arnaques immobilières et sécuriser les transactions. Alors, avec l'arrivée de l'été, la demande en location saisonnière connaît une forte croissance partout en Tunisie. Cette période est malheureusement aussi propice à la multiplication des fraudes, des faux intermédiaires et des transactions non sécurisées. Pour mieux comprendre les enjeux et découvrir les bonnes pratiques à adopter, j'ai un invité qui est parmi nous sur plateau d'RTCI et qui va nous parler davantage. Alors il s'agit de Monsieur Mohsen Chaabani qui est le président du groupement professionnel des agences immobilières GPAI. Bonjour Monsieur Mohsen Chaabani et soyez le bienvenu parmi nous sur plateau d'RTCI.
1: Bonjour, c'est Mehdi. Merci beaucoup pour l'invitation.
0: Micro. Ça fait plaisir. Voilà. Très bien. Alors, chaque été, les locations saisonnières connaissent un véritable essor. Alors, quel état des lieux pouvez-vous adresser du marché des locations estivales en Tunisie cette année?
1: Alors, avant l'état des lieux, juste un petit message pour vous dire, c'est qu'une location peut devenir le plus beau souvenir de tous les vacanciers. Quand je dis vacanciers, je dis les TRE, les expatriés, les Tunisiens qui vivent même en Tunis, dans le sud ou dans le nord qui changent des villes. Donc là, ou bien ça peut être aussi le pire cauchemar. Et d'accord. C'est ça, on est là pour clarifier les choses, pour éviter le cauchemar plutôt qu'autre chose.
0: Voilà. Très bien. Alors pourquoi la saison estivale est-elle particulièrement favorable à l'apparition des arnaques immobilières?
1: Tout simplement, il y a un chiffre, il y a un nombre exorbitant concernant les agents soi-disant qui se prétendent des agents immobiliers, qui ne sont pas agents immobiliers. Ils se lèvent le matin, ils prennent les clés de chez le voisin, ils se disent voilà, je vais vous vendre, ou bien je vais vous louer la chambre ou votre maison, et avec ça, ça pose un très grand problème, non seulement pour le métier d'agent immobilier, aussi pour notre sécurité et pour notre pays.
0: Voilà. Très bien. Alors, quels sont aujourd'hui les types d'escroqueries les plus fréquents rencontrés dans le secteur des locations de vacances?
1: Alors, c'est simple. Les propriétaires, souvent, sont des victimes avant que ce soit les clients qui louent. C'est qu'ils ne savent pas, parce que jusqu'à maintenant, il n'y a pas une structure. Ça veut dire ils n'ont pas la structure. Ils ne savent pas et ils ne font pas la différence entre le vrai agent immobilier et le faux agent immobilier. Le faux agent immobilier, il n'a pas de cahier de charge, vous savez bien. Et le vrai agent immobilier, il a un cahier de charge qui est déjà, il est obligé de l'afficher dans son agence. On ne parle pas de la patente, on ne parle pas de l'RNE. Ça, c'est ça, pour un agent immobilier agréé, il lui faut toujours le cahier de charge affiché à l'agence. Parce que j'ai eu beaucoup de questions, ils m'appellent souvent les gens, comment je peux savoir la différence? La différence, quand vous allez voir l'agence sur place, vous allez voir si vraiment il a la bonne foi, il affiche, ça veut dire l'agrément, tasseria en tunisien, l'agrément,
0: la déclaration.
1: Et bien sûr, et cela, ça, il apprend toujours du ministère du Commerce, que je remercie infiniment parce qu'on collabore trop ensemble.
0: Voilà. Très bien. Alors, vous lancez un appel aux propriétaires. Quel est le principal message que vous souhaitez leur adresser avant de confier leur bien à un intermédiaire?
1: C'est simple, c'est d'aller sur place, ne donnez pas vos clés à n'importe qui. Il y a beaucoup de problèmes. Il y a des propriétaires, même des fois, ils rentrent dans l'avion et se font attraper par la police parce qu'ils ne savaient pas qu'ils ont loué une maison à travers d'un samsar.
0: Hein.
1: Bien sûr. Parce que quand on parle d'un agent, un faux agent immobilier, oui. Il n'a pas d'identité. Okay, donc, il loue, il fait ce qu'il veut. Donc, quand il y a une plainte, la plainte, elle ne vient pas contre ce type. La plainte, elle sera automatiquement contre le propriétaire. Bah, le propriétaire, il a la bonne foi, il donne la clé. Mais malheureusement, maintenant, on arrête ça parce que vraiment, ça devient très dangereux pour les propriétaires que pour l'autre samsar ou le faux agent immobilier, etc.
0: Très bien. Alors, beaucoup de propriétaires pensent qu'une patente commerciale suffit pour exercer l'activité d'agent immobilier. Pourquoi cette idée est-elle erronée?
1: Elle n'existe pas. C'est Il faut toujours respecter, ça veut dire l'administration tunisienne. Nous sommes un pays, nous sommes quand même la Tunisie, on l'aime, nous sommes les enfants de la Tunisie. Si on ne pratique pas la loi et tout ce qui est réglementation, ce n'est pas la peine. Donc, alors, pour vous dire, c'est toujours l'agent immobilier, il fait la différence. Le vrai agent immobilier qui a l'agrément, surtout notre groupe, maintenant je vous ai parlé de notre groupe GPAI, c'est nous sommes un groupe qui dépasse les 150 agences agréées, GPAI, et nous sommes formés, nous avons tous un agrément, et cet agrément vient du ministère du Commerce, et non pas avoir une patente et les RNE. La patente et les RNE, ce n'est pas un agent immobilier. Il peut même pas être agent commercial.
0: Ça peut être une entreprise, mais
1: Une
0: pas
1: entreprise, mais il peut pas
0: exercer.
1: exercer l'agent immobilier. Même ailleurs, dans les autres pays, ça n'existe
0: Oui.
1: pas, ça. Il n'y a qu'en Tunisie, malheureusement. Pourquoi? Bah, c'est un peu l'anarchie, malheureusement.
0: Très bien. Alors, pouvez-vous expliquer à nos auditeurs ce qu'est exactement le cahier de charge exigé pour exercer légalement la profession d'agent immobilier en Tunisie?
1: La profession, si vous avez de l'expérience, bien sûr, un niveau intellectuel. Et bien sûr, le ministère du Commerce, il demande toujours des conditions spécifiques pour que l'agent immobilier soit quelque part, pour qu'il soit accepté. Ce n'est pas n'importe qui peut venir devenir un agent immobilier, comme je vous ai dit, parce qu'aujourd'hui, n'importe qui il peut devenir agent immobilier avec patente et les RNE. Et ça ne veut rien dire. Et en plus, ils ont patente et RNE, ils ne payent pas l'impôt. C'est ça ce qui est
0: Oui.
1: le pire. Nous payons tout ce qu'il faut comme taxes, comme impôts, et on subit ça
0: Des
1: veut dire
0: conséquences.
1: les conséquences à cause des autres, voilà, qui ne sont pas déclarés.
0: Très bien. Alors, comment un propriétaire peut-il vérifier qu'une agence immobilière est effectivement autorisée à exercer?
1: C'est simple. Moi, j'invite à tous les propriétaires, s'ils m'écoutent, j'espère qu'ils aillent sur place, qu'ils visitent le lieu, qui visite l'agence. Il faut une agence agréée, il a toujours, ça veut dire, les papiers juridiques affichés dans des cadres pour décorer non seulement l'agence, mais pour prouver qu'il est agent immobilier et c'est marqué en grand. Ça veut dire, voilà, je suis autorisé par le ministère du Commerce. C'est le ministère qui commence, du Commerce, désolé, qui commande. Et non, on met une patente au RNE, ça ne doit pas exister, ça.
0: Très bien. Alors, quel risque encourt un propriétaire qui remet les clés de son bien à une personne ou une agence non autorisée?
1: Risque juridique, hein. Vous savez bien, je reçois beaucoup d'appels.
0: Oui.
1: Comment on fait? Comment je vais m'en sortir? Parce que après, c'est le propriétaire qui est accusé. Le propriétaire, parce qu'il ne sait pas que sa maison est devenue, ça veut dire un lieu, on parle du mœurs, hein, un lieu qui n'est pas fait pour l'habitation.
0: Oui.
1: Il y a beaucoup de problèmes. Je ne veux pas m'approfondir, mais vous savez,
0: C'est
1: vous
0: clair.
1: devez,
0: Oui, c'est clair.
1: voilà, comprendre ce que je veux dire. Et c'est ça. Et ça, c'est qui le victime? C'est le propriétaire
0: Oui,
1: parce
0: tout à
1: qu'il
0: fait.
1: a confié sa clé au gardien de l'immeuble, ou bien de son voisin ou un ami ou comme ça. Non, c'est il a une agence immobilière comme si vous allez chez un médecin, bah vous n'allez pas voir un mécanicien, vous allez voir, oui, vous allez
0: Oui.
1: voir un vrai médecin, je pense comme ça.
0: Oui, c'est vrai. Alors, avez-vous connaissance de cas concrets où des propriétaires ont subi des préjudices en faisant confiance à des intermédiaires non agréés?
1: Et bien sûr, parce que bon, moi
0: Vous
1: je
0: vivez
1: sais,
0: ça tous les jours?
1: bien sûr, tous les jours et toute l'année, parce
0: Ouais.
1: qu'il y a des propriétaires, je vous ai dit, qui se sont arrêtés, même à la frontière, en allant pour visiter, ou en quittant le territoire, ou en venant, ben, ils ne
0: Oui.
1: savaient pas qu'ils ont, ça veut dire, un procès contre eux, parce que, ou les voisins qui ont déposé plainte, ou les clients même qui étaient victimes dans cette adresse-là d'escroquerie. Donc, tout ça, moi, mon message aujourd'hui, c'est Mehdi, c'est pour le propriétaire, spécialement pour le propriétaire qui fasse attention. Alerte aux propriétaires, parce que vraiment, ils ne savent pas de quoi il s'agit. Surtout, là, on commence l'été, il va y avoir beaucoup d'arnaques. Il y a des expatriés, même des étrangers qui nous appellent. Voilà, j'ai envoyé de l'argent à mandat. Je suis venu, j'ai pas trouvé ni l'agence, ni l'agent, rien. Alors, le propriétaire a un message, méfiez-vous, ne donnez pas vos clés. Et mon message pour les TRE, pour nos frères, nos sœurs, nos familles qui se trouvent à l'étranger, n'envoyez pas l'argent, s'il vous plaît. Si vous voulez envoyer de l'argent, par mandat et par banque, demandez toujours le compte bancaire de la société, de l'agence immobilière. Et n'envoyez pas au nom propre de la personne X, Y. Mon message est clair. Pourquoi? C'est clair. Parce que j'ai clair. Subi beaucoup, c'est-à-dire je reçois des appels des victimes, ça fait triste.
0: Très bien. Alors, au-delà des propriétaires, les locataires sont également victimes de nombreuses fraudes. Alors, quels sont les pièges les plus fréquents auxquels ils sont confrontés?
1: C'est simple. Il envoie de l'argent. Il est, par exemple, en France, il envoie de l'argent ici, à Bizerte ou à Tunis, etc. Il se dit, voilà, j'ai vu sur la plateforme X, je n'en parle pas. Il y a plusieurs plateformes et c'est ça l'anarchie.
0: Oui.
1: J'espère que l'État va nous aider pour ça parce que les plateformes, il y a beaucoup l'anarchie et c'est qui fausse les transactions. Donc, quand ils envoient leur argent ici comme à compte, comme on dit, caution ou commission, etc.,
0: oui, oui.
1: Ben, quand ils viennent ici, les clients, ils ne trouvent personne. Ils ne trouvent personne, le désert. Ils ne répondent plus au téléphone, déménagement, et ils donnent une fausse adresse. Et c'est pour ça, ma question, je vous ai dit tout à l'heure, ma remarque, c'est qu'il ne faut pas envoyer de l'argent comme ça, il faut envoyer sur le compte bancaire de la société.
0: De l'agence immobilière.
1: Absolument.
0: Très bien. Alors, quel conseil on peut donner aux Tunisiens résidents à l'étranger, ainsi qu'aux touristes qui réservent un logement depuis l'étranger?
1: Depuis l'étranger, tout d'abord, bienvenue chez vous, bienvenue en Tunisie, terre d'accueil et terre de joie. Pour commencer vos vacances, comme j'ai commencé moi mon speech par rapport à ça, ça peut être le pire vacances, mais nous souhaitons les meilleures vacances. C'est alors, il vaut mieux passer par une agence agréée, demander, renseignez-vous, entrez sur le Google étoiles, les avis des Google, renseignez-vous bien sur l'agence, ne vous jetez pas comme ça, parce que vous allez regretter après, vous allez passer l'été entre le poste de police, entre tribunal et tout pour récupérer vos argent, et ça je ne vous souhaite pas. Parce que j'ai eu des clients qui ont subi ça, et vraiment ils regrettent, ils veulent plus même revenir en Tunisie, et c'est qui paye cette note-là? Nous, les agents immobiliers agréés, parce que nous voulons travailler après, à la fin. Ils vont généraliser, ils vont dire voilà, vous êtes tous pareils et on n'est pas tous pareils.
0: C'est vrai.
1: Heureusement.
0: Alors, quels éléments doivent être systématiquement vérifiés avant le versement d'un acompte ou d'un montant total d'une location?
1: Alors, toujours l'agrément, pas l'agrément, surtout le cahier de charge de l'agence immobilière et aussi le compte bancaire.
0: Oui.
1: Et aussi l'identité du gérant.
0: Voilà.
1: Je dis bien l'identité.
0: C'est-à-dire?
1: L'identité, c'est qui le gérant? C'est qui le chef d'agence?
0: Oui.
1: On ne va pas envoyer un maître, ça veut dire la personne qui travaille là-bas, qui va faire ça. Non, il faut toujours le responsable de l'agence qui prend la responsabilité. Demain, quand je reçois de l'argent de X, Y ou Z, je suis toujours, c'est moi qui sera demandé, même auprès de la Banque Centrale, etc. On travaille comme ça et on est toujours contacté par la Banque Centrale.
0: Oui.
1: Et tant que vous travaillez sur une bonne base, vous ne risquez rien.
0: Alors, quel rôle jouent aujourd'hui les réseaux sociaux et les plateformes numériques dans la multiplication de certaines arnaques immobilières?
1: Alors, c'est notre cauchemar.
0: Oui.
1: C'est le cauchemar d'agents immobiliers parce qu'il y a de plus en plus chaque jour. Maintenant, il y a à peu près, disons, 700 ou 800 portails, je ne sais pas comment ils sortent, des pages Facebook, des pages, même maintenant sur...
0: Et ils proposent le même service que vous proposez.
1: Ils piquent les photos. Ils piquent les photos, c'est-à-dire ils volent les photos des autres agences,
0: oui,
1: qui travaillent durement
0: pour montrer que
1: voilà et pour dire voilà,
0: oui,
1: c'est comme
0: en train d'exercer
1: des lameçons, ils font ça pour chasser,
0: pour rassurer un peu,
1: ouais,
0: le
1: voilà.
0: Client.
1: Après quand ils viennent, non, ils font traîner le client, ils font payer le client les visites, 50 dinars, 100 dinars et tout ça parce qu'en fin de compte il n'y a rien. Juste pour qu'ils gagnent, c'est-à-dire les frais de...
0: Ils cherchent à gagner de l'argent,
1: voilà.
0: à tout prix.
1: Ouais.
0: Alors, comment distinguer une annonce immobilière sérieuse d'une annonce frauduleuse?
1: Le frauduleux, c'est simple, c'est renseignez-vous toujours le lien, le link. Ça vient d'où, cette annonce? Évitez, moi je pense, pourquoi en Europe, pourquoi même dans le pays du Golfe, je ne parle pas d'Europe seulement, mais je parle aussi du pays du Golfe, pourquoi même en Afrique maintenant, en Éthiopie, etc., pourquoi ils sont mieux organisés? Parce que ça veut dire un client, ça veut dire un locataire ou un propriétaire, il passe toujours par il passe par une agence immobilière agréée.
0: C'est aussi simple que ça.
1: C'est très simple. Comme
0: oui.
1: Je vous ai dit, allez voir un médecin ou un mécanicien s'il y a une différence. Voilà.
0: Alors, quel est le rôle du GPAI, donc le groupement professionnel des agences immobilières, dans la sensibilisation des propriétaires, des locataires et du grand public face à ces
1: Alors,
0: risques?
1: C'est simple. Nous, entre nous, c'est l'encadrement. Nous faisons des formations du nord au sud. Nous avons à peu près 9 groupes régionaux, un peu partout en Tunisie.
0: Oui.
1: On gère les problèmes internes de nos clients et toujours, on n'a pas jusqu'à maintenant, grâce, bien sûr, notre groupe, il est aussi sous Connect, vous savez bien.
0: Oui,
1: c'est
0: oui.
1: Pas n'importe quoi à Connect. Heureusement, on est sous Connect parce que on avance très bien et toutes les portes sont ouvertes et on est là, on est en train d'avancer. Et surtout, maintenant, bientôt, comme on dit, Inch'Allah, on va avoir notre ordre des agences immobilières. Et là, ça va tout changer.
0: Ah,
1: ça va
0: bien.
1: Mettre encore plus de l'ordre. Et on va avoir, ça veut dire, une solidarité entre les agents immobiliers. C'est pour ça que je fais un appel à toutes les agences qui veulent venir, ça veut dire, s'intégrer à notre groupe, seront la bienvenue. Et même les agences qui n'ont pas d'agrément, n'ont pas de cahier de charge, venez aussi, on pourra vous encadrer pour avoir votre cahier de charge.
0: Très bien. Alors, le groupement professionnel des agences immobilières collabore-t-il avec les autorités publiques pour lutter contre l'exercice illégal et la profession et les pratiques frauduleuses?
1: Ça va de soi.
0: Oui.
1: Nous sommes tout d'abord Tunisiens. Nous sommes en Tunisie et c'est notre pays. Si on ne la protège pas, si on ne collabore pas avec l'État, bah, on quitte. C'est tout simple. On est là, c'est le contraire. L'agent immobilier agréé, il est toujours en relation avec l'administration tunisienne,
0: oui.
1: Soit fiscalité, soit administrative, tout. Et heureusement d'ailleurs, c'est ça, on est encadré par eux-mêmes.
0: Très bien. Alors selon vous, quelles mesures pourraient renforcer davantage la transparence et la sécurité des transactions immobilières?
1: Regarde, moi je pense, Mehdi, c'est un sujet vraiment, surtout ce point-là. Je vous donne un exemple pour vous répondre.
0: Oui.
1: Aujourd'hui, il y a des étrangers, je n'ai rien contre les étrangers, mais ils montent des plateformes à eux-mêmes et qui travaillent pour eux-mêmes. Et ça pose un grave problème, non seulement économique, et non seulement dérange l'agent immobilier, mais sécuritaire. Comment, ça veut dire, ils peuvent ouvrir plateformes étrangères pour travailler entre eux? Et ça, c'est à vous de deviner ce que je veux dire. C'est important de comprendre le danger. Par exemple, ça, tout ce que vous frauduleux, ce que vous dites et tout, on ne peut pas le gérer. Mais par contre, quand il y a ça veut dire une société tunisienne, vous savez bien, la loi tunisienne interdit tout non-tunisien d'exercer le travail d'agent immobilier. C'est la loi.
0: Oui.
1: Si on ne l'applique pas, ça veut dire un problème.
0: Exactement.
1: J'espère que j'ai répondu.
0: Oui, c'est clair. Alors, dans quelle mesure les arnaques immobilières peuvent-elles nuire à l'image du secteur immobilier tunisien et surtout à l'attractivité touristique du pays?
1: Ça nuit énormément. Parce que quand il y a un investisseur, là, on va monter un peu le degré.
0: Oui.
1: L'investisseur, quand il va en Tunisie, il cherche quoi? Il cherche la rentabilité.
0: La sécurité.
1: Mais tout d'abord, la sécurité.
0: Oui.
1: Mais la rentabilité, le rendement locatif, s'il achète pour louer, etc. Et aussi pour investir en Tunisie, s'il a des usines, il fait travailler la main-d'œuvre, etc. Mais quand tu trouves un marché anarchique, et puis il se fait arnaquer de premier... Déjà, moi, les investisseurs,
0: c'est pas rassurant,
1: viennent,
0: oui.
1: C'est moi qui vais aller chercher deux fois, ou bien mon équipe. Pourquoi? Pour éviter qu'ils prennent, ça veut dire, un taxi ou autre, pour ne pas être... victime de X, Y, Z. Donc, on fait très attention pour participer à l'économie tunisienne intelligemment.
0: Voilà. Très bien. Alors, quel comportement responsable attendez-vous des propriétaires afin de contribuer à la protection des vacanciers et des visiteurs de la Tunisie?
1: Tout propriétaire, s'il veut être en sécurité, s'il veut être vraiment bien encadré de l'entrée à la sortie,
0: oui.
1: Il passe par une agence avec agrément parce que nous faisons l'état du lieu, nous prenons les coordonnées du locataire, parce qu'aujourd'hui, quand ils donnent leur clé à n'importe qui, et cette n'importe qui, il fait n'importe quoi, il ne prend même pas l'identité de cette personne, on ne sait pas c'est qui cette personne, où il dort, avec qui il dort, qu'est-ce qu'il va faire demain,
0: oui.
1: Et qu'est-ce qu'il peut faire dans notre pays. Je ne veux pas faire un amalgame, etc., mais je parle vraiment, sérieusement, c'est très très grave, et il faut que l'État surveille cela. appelle aux propriétaires de faire très attention de ne pas confier leurs clés à n'importe qui. Vous avez aujourd'hui un groupe, des agences immobilières ou bien des agences à agréer, passez par ça pour qu'on puisse sécuriser non seulement l'économie, mais notre pays.
0: Très bien. Alors pour conclure, quels sont les réflexes essentiels que chaque propriétaire et chaque locataire devrait adopter pour passer un été sans mauvaise surprise ?
1: La vérification, il faut vérifier. C'est là, c'est pour se mettre en sécurité, vérifier tout d'abord les premières étapes, le nom de l'agence. Est-ce que, je ne parle pas ancienne ou pas ancienne, parce que même il y a de nouvelles agences qui travaillent mieux qu'une ancienne, le nom de l'agence, voir l'historique de l'agence, et là passer directement par une agence qui a l'agrément, je suis sûr, vous serez, ils seront bien encadrés et avec aucun problème.
0: Très bien. Notre rendez-vous d'aujourd'hui touche à sa fin. Monsieur Mohsen Charbeni, merci à nouveau d'avoir accepté notre invitation et pour tous ces échanges par rapport au sujet d'aujourd'hui, à savoir les locations estivales, un appel aux propriétaires pour éviter les arnaques immobilières et sécuriser les transactions. Nous arrivons à la fin de cet entretien. Une chose est sûre, c'est que la sécurité des transactions immobilières est une responsabilité partagée entre propriétaires, locataires et professionnels du secteur. Vérifier l'autorisation d'exercice d'une agence immobilière est une démarche simple qui peut éviter de nombreuses déconvenues. Alors, je rappelle que mon invité était M. Mohsen Charbeni, qui est le président du groupement professionnel des agences immobilières GPAI. Je remercie l'équipe qui m'a accompagné aujourd'hui, à savoir Raith Wesleti pour sa belle collaboration technique et Rim Trabelsi côté production digitale. Et côté micro, c'était là Mehdi Qantawi. Mesdames et messieurs, je vous remercie de nous avoir suivis dans l'espoir de vous retrouver la semaine prochaine. D'ici là, portez-vous bien, amusez-vous bien et surtout ne cessez pas de nous écouter et restez toujours fidèles à nos ondes d'RTCI. Allez, bye.

0: Le journal. Avec Slahdi Babark, bonjour. Au sommaire de cette édition, l'état d'avancement des projets de développement dans tous les gouvernorats du pays, au centre d'un conseil ministériel. Taux de réussite au bac 2026, les maths au sommet. La palme d'or revient à une fille kévoise qui a obtenu la meilleure moyenne nationale à la session principale. Le ministère de la Santé prévoit d'élaborer une étude nationale sur l'addiction en Tunisie. La Calabre mise sur la main-d'œuvre qualifiée tunisienne. Dans le monde, les médiateurs pakistanais et J.D. Vance en Suisse pour des pourparlers avec l'Iran. Israël s'acharne sur le Liban en attendant les discussions irano-américaines. Mondial 2026, la sélection tunisienne désormais hors course. Accélérer les projets et lever les blocages, le gouvernement passe à la vitesse supérieure. Réuni hier sous la présidence de la chef du gouvernement Sara Zaafrani Zenzri, un conseil ministériel consacré aux projets de développement a adopté plusieurs mesures pour améliorer leur suivi et leur exécution. Parmi elles, l'intégration obligatoire de tous les projets publics sur une plateforme numérique de suivi dotée d'un système d'alerte précoce. Pour détecter les retards et difficultés, le gouvernement prévoit également d'assouplir les procédures des marchés publics, de renforcer la préparation des projets en amont et de mieux contrôler les entreprises chargées de leur réalisation. Objectif, accélérer la mise en œuvre du plan de développement 2026-2030, stimuler l'investissement et créer davantage d'emplois dans les régions. C'est parti, le ministère de l'Éducation a commencé l'annonce des résultats de la session principale du baccalauréat par SMS. Cette initiative vise à permettre aux candidats de consulter leurs résultats avant l'annonce officielle dans les établissements scolaires prévus le mardi 23 juin 2026. La section mathématiques a enregistré le meilleur taux de réussite à la session principale du baccalauréat, soit 79,41% et 6241 élèves admis sur un total de 7859 candidats, tandis que 1118 candidats ont été ajournés à la session de contrôle. La palme d'or du baccalauréat 2026 est native du KEF. Elle s'appelle Yasmine Yaqoubi, section mathématiques, qui a obtenu la meilleure moyenne nationale à la session principale. Un événement qui a suscité la joie de tous les Kéfois. Nous avons en ligne notre correspondant Jamel Tibi. Jamel, bonjour.
1: Bonjour, Sliha.
0: D'abord, notre félicitation à Yasmine. La joie inonde certainement toute la famille, mais aussi tout le Kéf.
1: Ah oui, Sliha, absolument. La palme d'or est en effet revenue cette année au lycée pilote du Kéf, qui a enregistré la meilleure moyenne, comme vous l'avez dit, sur le plan national. Acquise par la prodige Yasmine Yaqoubi dans la section mathématiques avec une moyenne de 20, 0,1 sur 20 et 8, c'est plus de 20, suivie par une seconde palme également arrachée par l'élève Mohamed Ouassiani dans la section sciences techniques, mais cette fois c'est au lycée de Sélienne, avec 19,72 de moyenne, alors que l'élève Al-Ahed Al-Hesh du lycée Ahmed Hajri de Jandouba a obtenu le sacre de la section lettres avec 17,29 de moyenne. Avec de tels résultats, élogieux, le Nord-Ouest a quitté donc sa position de lanterne rouge pour trôner en maître de séant en tête de cet examen national, illustrant aussi donc une nette amélioration de la situation éducative dans cette région du pays, en apportant la distinction et la joie dans certains établissements scolaires non attendus initialement à une telle fête, avec toujours un nouvel espoir de voir la liste des lauréats à cet examen s'étoffer lors de la session de contrôle.
0: Et la fête continue au KEF. Merci Jamel pour toutes ces précisions. Un nouveau cap est franchi dans la prise en charge des maladies cardiovasculaires en Tunisie. L'hôpital des forces de sécurité intérieure de la Marsa a annoncé la mise en service d'une salle de cathétérisme cardiaque au sein de son service de cardiologie. Cette nouvelle infrastructure vise à renforcer les capacités de diagnostic et de traitement des pathologies cardiovasculaires tout en offrant des soins spécialisés répondant aux normes médicales les plus récentes. L'établissement souligne qu'il s'agit d'une étape importante dans la modernisation de ses équipements et l'amélioration de la qualité de la prise en charge des patients. Face à la progression de la toxicomanie en Tunisie, le ministère de la Santé passe à la vitesse supérieure. Le ministère prévoit de finaliser un réseau national de 5 centres spécialisés en addictologie répartis sur l'ensemble du territoire et de lancer une étude nationale sur l'addiction en 2026 et 2027. Selon Nabil Ben Salah, le responsable du dossier au ministère, ce réseau comprendra les centres de Jbel Oust et de Sfax, ainsi que 3 nouveaux établissements à Doga, Monastir et probablement Tozeur. Il a également souligné la hausse de la consommation de stupéfiants et de substances psychotropes dans le pays. Par ailleurs, une enquête nationale portant sur les 15 à 65 ans permettra de mieux orienter les politiques de prévention et de prise en charge. À Sousse, la municipalité passe à l'action pour protéger l'Oued Hallouf. La municipalité de Sousse a lancé en effet une campagne de sensibilisation visant les occupants illégaux des berges de l'Oued Hallouf. Elle les appelle à retirer rapidement les constructions anarchiques, enclos, étables et dépôts de déchets installés sans autorisation. L'objectif est de préserver l'écoulement naturel de l'Oued, protéger l'environnement et prévenir les risques d'inondation. La Tunisie franchit une nouvelle étape dans sa transition énergétique. Un contrat pour la réalisation d'une centrale solaire photovoltaïque de 4 mégawatts à l'aéroport international de Tozeur Nefta a été signé cette semaine. Ce projet marque un tournant vers l'autoproduction d'électricité et un transport aérien plus durable. Éclairage tout de suite de notre correspondant dans la région du Sud-Ouest, l'Akhdr Suite.
2: Ce projet s'inscrit dans le cadre du programme national de transition énergétique dans les établissements publics énergivores, piloté par l'Agence nationale de maîtrise de l'énergie. Grâce au développement de cette stratégie des énergies propres, la Tunisie consolide davantage sa souveraineté économique, réduit les frais et exploite à bon escient une richesse naturelle inépuisable et pérenne. L'envergure de cette centrale est la plus importante parmi les projets réalisés dans le cadre de la transition énergétique dans les établissements publics. Les deux PDG des organismes impliqués dans ce projet ont parapé ce contrat de réalisation dans une cérémonie festive et conviviale.
0: Dans l'actualité, dans le monde, nouvelle tentative de dialogue sur fond de tension au Moyen-Orient. Le vice-président américain J.D. Vance et des responsables pakistanais sont arrivés ce dimanche en Suisse pour de nouveau pourparlers avec l'Iran. Au cœur des discussions, le cessez-le-feu au Liban, déjà fragilisé par plusieurs violations. Parallèlement, Téhéran affirme maintenir fermé le détroit d'Ormuz après les frappes israéliennes au Liban, tandis que Washington assure que le trafic maritime commercial se poursuit. Les négociations se déroulent dans un climat particulièrement tendu. L'espoir d'une accalmie n'aura été que de courte durée. Le cessez-le-feu annoncé dans l'après-midi du 19 juin entre Israël et le Hezbollah, dans un contexte de pression américaine exercée sur l'État sioniste, n'a pas résisté à l'intensification rapide des opérations militaires sur le terrain du sud de Liban jusqu'à la Birqa. Les affrontements se sont poursuivis, entraînant un nouveau bilan humain particulièrement lourd. Hier, au moins 38 personnes ont été tuées au cours d'une journée marquée par près de 70 raids aériens et 18 frappes de drones. Les secours poursuivent encore leurs recherches dans plusieurs zones touchées. Coup de chaud sur les routes françaises en Meurthe et Moselle. La chaleur exceptionnelle a fait fondre 6,5 km de chaussées récemment rénovées, transformées en véritable surface collante. Malgré des mesures préventives, le revêtement a atteint les 60 degrés Celsius. Les automobilistes sont appelés à éviter le secteur jusqu'au retour de température plus clémente. Sport, la sélection tunisienne de football a subi une nouvelle désillusion cuisante qui lui a coûté une élimination précoce du Mondial 2026 après avoir concédé une deuxième lourde défaite face à son homologue japonaise 4-0 dimanche à Monterrey au Mexique lors de la deuxième journée du groupe F. Les Aigles de Carthage, largement dominés lors de leur entrée en lice par la Suède, 5-1, occupent la dernière place du groupe avec 0 point. Les Pays-Bas, qui ont étrié la Suède 5-1 samedi, occupent la tête du classement avec 4 points à la différence des buts devant le Japon, tandis que la Suède est troisième avec 3 unités. Voilà pour ce journal un rappel de ses principaux titres, l'état d'avancement des projets de développement dans tous les gouvernorats du pays au centre d'un conseil ministériel. Le ministère de la Santé prévoit d'élaborer une étude nationale sur l'addiction en Tunisie. La Calabre mise sur la main-d'œuvre qualifiée tunisienne. Les médiateurs pakistanais et G-Devance en Suisse pour des pourparlers avec l'Iran. Fin de ce journal. Merci de l'avoir suivi. Prochaines informations à 15h.
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1: 15h sur les ondes de RTCI, le flash de l'actualité. Bonjour, une femme a été grièvement blessée aux deux pieds à la suite de l'explosion d'une mine en Mombrilla dans la délégation de Gelma, a annoncé Selma Nasri, directeur régional de la santé à Sidi Bouzid. Elle a ajouté que la victime a été évacuée en urgence vers l'hôpital universitaire de Sidi Bouzid où elle a subi une intervention chirurgicale avant d'être placée en soins intensifs. Un incendie est survenu dans la zone de Sidi Mbarak, délégation de Baltabou Aouen, gouvernorat de Jandouba, a été maîtrisé tard dans la nuit de samedi à dimanche par les équipes de la protection civile appuyées par des bénévoles et des agents des forêts. Le sinistre a détruit plus d'un hectare de blé dur, près de 3 hectares de paille sèche ainsi que plusieurs orangers. Les indicateurs publiés par l'Instance nationale des télécommunications pour le mois d'avril 2026 ont révélé une amélioration des performances financières et technologiques du secteur des télécommunications en Tunisie, portée par les résultats positifs réalisés plus d'un an après le lancement effectif des réseaux de 5e génération en février 2025. Face à la progression de la toxicomanie en Tunisie, le ministère de la Santé passe à la vitesse supérieure. Le ministère prévoit de finaliser un réseau national de 5 centres spécialisés en addictologie répartis sur l'ensemble du territoire et de lancer une étude nationale sur l'addiction en 2026 et 2027. Dans l'actualité internationale, la nouvelle tentative de dialogue sur fond de tension au Moyen-Orient, le vice-président américain et des responsables pakistanais ont arrivé ce dimanche en Suisse pour de nouveau pourparler avec l'Iran. Au cœur des discussions, le cessez-le-feu au Liban, déjà fragilisé par plusieurs violations. La chaleur exceptionnelle qui touche la France a provoqué des dégâts inhabituels où plus de 6 km de routes récemment rénovées ont fondu sous l'effet des températures élevées. Le vice-président chargé des infrastructures et des mobilités du département a déclaré que 6,5 km de chaussées étaient devenues une surface collante.

0: en raison d'une chaleur jugée inhabituelle. Et voilà, fin de ce flash. Je vous retrouve à 16h pour d'autres informations.
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2: h sur les ondes de RTCI, le flash de l'actualité. Bonjour, une femme a été grièvement blessée aux deux pieds à la suite de l'explosion d'une mine au Mombrilla dans la délégation de Gelma, a annoncé Selma Nasseri, directeur régional de la santé à Sidi Bouzid. Il a ajouté que la victime a été évacuée en urgence vers l'hôpital universitaire de Sidi Bouzid où elle a subi une intervention chirurgicale avant d'être placée en soins intensifs. Un incendie survenu dans la zone de Sidi Mbarak, délégation de Baltabou Aouen, gouvernorat de Jendoub, a été maîtrisé tard dans la nuit par les équipes de la protection civile appuyées par les bénévoles et des agents des forêts. Le sinistre a détruit plus d'un hectare de blé dur, près de 3 hectares de paille sèche ainsi que plusieurs orangers. Quelques 62 450 élèves se rendent à partir de demain dans les centres d'examen pour passer le concours d'entrée au collège pilote 6e, session 2026. Ce nombre représente une partie des 213 508 élèves inscrits en 6e année de l'enseignement de base. Les épreuves se déroulent sur 3 jours, les 22, 23 et 24 juin 2026. Face à la progression de la toxicomanie en Tunisie, le ministère de la Santé passe à la vitesse supérieure. Le ministère prévoit de finaliser un réseau national de 5 centres spécialisés en addictologie répartis sur l'ensemble du territoire et de lancer une étude nationale sur l'addiction en 2026 et 2027. Dans l'actualité internationale, la nouvelle tentative de dialogue sur fond de tension au Moyen-Orient, le vice-président américain et des responsables pakistanais sont arrivés ce dimanche en Suisse pour de nouveau pourparler avec l'Iran au cœur des discussions, le cessez-le-feu au Liban, déjà fragilisé par plusieurs violations. Football, le passage d'Hervé Renard à la tête de la sélection tunisienne devrait prendre fin dans quelques jours. Selon des informations relayées par plusieurs médias sportifs, le technicien français ne poursuivra pas sa mission avec les Aigles de Carthage après le dernier match de la Tunisie en phase de groupe de la Coupe du Monde 2026 prévue le 26 juin face aux Pays-Bas. Après sa parité face au Cap-Vert, la Roja doit forcément s'imposer cet après-midi au Mercedes-Benz Stadium d'Atlanta face au Faucon Vert, une formation saoudienne qui compte elle aussi un point. Et voilà, fin de ce flash. Prochain rendez-vous avec l'actualité à 17h.
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2: 17h sur les ondes de RTCI, le flash de l'actualité. Bonsoir, une femme a été grièvement blessée aux deux pieds à la suite de l'explosion d'une mine au Mambrilla dans la délégation de Gelma, a annoncé Selma Nassari, directeur régional de la santé à Sidi Bouzid. Il a ajouté que la victime a été évacuée en urgence vers l'hôpital universitaire de Sidi Bouzid où elle a subi une intervention chirurgicale avant d'être placée en soins intensifs. Un incendie est survenu dans la zone de Sidi Mbarak, délégation de Baltabou Aouen, gouvernorat de Jandoub, a été maîtrisé tard dans la nuit de samedi à dimanche par les équipes de la protection civile, appuyées par les bénévoles et des agents des forêts. Le sinistre a détruit plus d'un hectare de blé dur, près de 3 hectares de paille sèche ainsi que plusieurs orangers. Quelque 62 450 élèves se rendront demain dans les centres d'examen pour passer le concours d'entrée au collège pilote 6e session 2026. Ce nombre représente une partie des 213 508 élèves inscrits en 6e année de l'enseignement de base. La brigade d'intervention, d'investigation et de la lutte contre l'évasion fiscale, communément appelée police fiscale, a ouvert une enquête de grande envergure sur des soupçons de manipulation des prix et d'évasion fiscale dans le secteur de la production et de l'exportation de sel en Tunisie. Les indicateurs publiés par l'Instance nationale des télécommunications pour le mois d'avril 2026 ont révélé une amélioration des performances financières et technologiques du secteur des télécommunications en Tunisie, portée par les résultats positifs réalisés plus d'un an après le lancement effectif des réseaux de 5e génération. Dans l'actualité internationale, après les nouveaux affrontements au Liban, le commandement central de l'armée iranienne a annoncé que le détroit d'Ormuz serait fermé au trafic maritime, une première mesure en réponse à la violation des engagements de l'ennemi. Et voilà la fin de ce flash. Je vous retrouve à 18h pour d'autres informations.
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0: 17h06 sur les ondes de Radio Tunis, chaîne internationale. C'est au niveau qui commence, au niveau de ce dimanche 21 juin 2026, au niveau qui se poursuivra jusqu'à 18h30 avec l'ami Faisal Hlaili côté technique, et puis en ce qui concerne la production digitale, l'inévitable Rim Trablesi que nous saluons. Sinon aujourd'hui, pour changer, on va parler sport évidemment et va revenir sur la deuxième défaite de l'équipe de Tunisie. C'était très tôt ce matin, vers 5h, le coup d'envoi de ce match perdu. 4-0 devant le Japon, ça fait 9 buts encaissés par la sélection tunisienne qui a changé d'entraîneur, et le choc psychologique tant attendu, tant souhaité, n'a pas eu lieu. Pour en parler, pour revenir sur la prestation des Aigles de Carthage, je ne serai pas seul au studio. J'aurai le plaisir de recevoir l'ami journaliste du quotidien Le Temps, Walid Nellouti, qui est déjà passé avec nous, mais c'était pour la première fois par téléphone. Walid, bonjour, bonsoir.
1: Bonjour, voilà, je suis un créatif, c'est le quotidien La Presse, Mourad.
0: Qu'est-ce que vous avez dit ?
1: Le Temps, toi.
0: Le Temps, c'est moi.
1: C'est toi, Le Temps.
0: C'est moi, Le Temps. C'est moi, Le Temps, et toi, c'est La Presse, absolument. Et donc, Walid, deux matchs, la Coupe du Monde a déjà commencé, elle est déjà terminée pour l'équipe de Tunisie, même s'il lui reste un match à disputer, ce sera le plus difficile contre l'équipe et la formation la plus forte du groupe des Aigles de Carthage. La Tunisie a encaissé 9 buts, 5 lors de la première rencontre contre la Suède, 4 il y a quelques heures contre le Japon. On souhaitait et on espérait une réaction après la première débâcle, ça n'a pas eu lieu. On a changé l'entraîneur, on a fait appel au service de Hervé Renard à la place de Sabri Lamouchi. Il n'y a pas eu le tant attendu, souhaité, espéré choc psychologique. 4-0, ça aurait pu être comme contre la Suède, un résultat encore plus lourd. Impression après cette deuxième débâcle, Walid.
1: L'impression, on ne reconnaît pas notre sélection nationale, on ne reconnaît pas nos joueurs, y compris...
0: Un peu plus de près du micro, s'il vous plaît.
1: Y compris Ali Hati, qui a poussé un coup de gueule ce matin après le coup de sifflet final. Ali Abdi, on s'attendait à ce qu'il fasse des montées régulières, aider ses joueurs aussi en phase défensive. Avec Achouli, ni lui ni Achouli n'ont exécuté ce rôle, ni contre la Suède, ni ce matin contre le Japon. Mm-hmm. On ne reconnaît plus aussi, on ne reconnaît pas le capitaine d'équipe, Elias Esrili. Tiens, un capitaine d'équipe qui est censé encadrer ses...
0: Pousser vers l'avant ses coéquipiers.
1: Pousser ses joueurs vers l'avant. Contre la Suède, au moment où, après le kick, ils ont permis de réduire l'écart et...
0: D'espérer peut-être.
1: D'espérer revenir dans
0: retour,
1: le match.
0: Ouais.
1: Donc avec 2-1, c'était encore jouable. Donc on n'a pas réussi à égaliser à la pause. On a fait une bonne entame de deuxième mi-temps, mais à notre moment fort du match,
0: on encaisse
1: à cause de lui, à cause d'une erreur de débutant. Donc il a récupéré le balle, donc une remise de balle du gardien de but. Il la perd. Et c'est les attaquants, c'est toi qui en profite.
0: Entre-temps, c'est le premier but de l'Espagne contre l'Arabie Saoudite. On joue la 10e minute. C'est Lamine Yamal qui a ouvert le score pour les Espagnols, pour l'Espagne, pour les joueurs qui, il faut le rappeler, le mentionner, ont proposé à la fédération de ne recevoir aucun millime, zéro millime, s'ils n'arrivaient pas à se qualifier pour au moins les quarts de finale. C'est à partir des quarts de finale.
1: Ce sont les joueurs saoudiens.
0: C'est les joueurs de l'équipe d'Espagne.
1: Ah, d'accord.
0: Pour eux, c'est un minimum. Se qualifier pour
1: parce
0: les.
1: Ça m'aurait étonné.
0: Voilà. S'ils n'arrivaient pas à le faire, ils ont proposé de ne pas être payés.
1: Ben, parce qu'ils croient en eux-mêmes. Hein. Mm-hmm. Ils croient en leur capacité. d'atteindre leur objectif.
0: D'aller le plus loin possible.
1: Et de passer déjà le cap de ces quarts de finale dont vous parlez. Et c'est ça la différence la différence mentale entre...
0: Tout à l'heure, vous parliez de Sriri, de Abdi qui n'arrivait pas à faire les montées, à aider ses coéquipiers en défense. Sriri qui a fait une faute de débutant, qui a permis à la Suède de marquer le troisième but. Ça, c'est une défaillance mentale, mais on a vu également que le physique n'a pas suivi. Il ne suivait pas...
1: Il ne suivait pas depuis le premier match. Mm-hmm. Il ne suivait pas depuis les matchs amicaux. Les deux derniers matchs amicaux, on avait... deux très bons choix en termes de sparring partner avec deux adversaires, donc l'Autriche et la Belgique, qui correspondaient à nos adversaires, les Pays-Bas et
0: la Suède.
1: Et la Suède. Donc, le temps était restreint, comme toutes les sélections nationales. Donc, le temps est restreint, donc on a fait le bon choix. Sauf que, en termes de choix de joueurs, retenu.
0: De gestion, de tactique, de casting
1: des joueurs. Donc, normalement, quand on fait le choix des joueurs, donc, si on part du principe de la liste de 23. La liste de 23, elle est claire. Le principe de footballistique est clair. Mm-hmm. On a trois gardiens et les autres, c'est des doublures à tous les postes. Aujourd'hui, la FIFA nous a offert, pour ce mondial 2026, la possibilité d'avoir quatre autres joueurs. D'accord. Donc, normalement, on devait avoir des doublures à tous les postes. Qu'est-ce qu'on a fait contre la Suède et qu'est-ce qu'on a fait aujourd'hui? C'est encore étonnant, sous l'égide d'Hervé Renonat. Donc, nous avons joué avec deux avants qui ne sont pas deux attaquants de métier. Nous avons laissé les deux avant-centres de métier, Hazem Mastouli et l'autre Chawat, sur le banc du remplaçant.
0: Chawat qui a fait son entrée, son apparition vers la 70e minute.
1: C'était déjà trop tard.
0: Carottes étaient déjà cuites.
1: Les carottes étaient déjà cuites. D'ailleurs, pour le premier match, les changements sous l'égide de Samuel Moshe auraient dû être faits à la mi-temps.
0: C'est le grand point d'interrogation.
1: Donc, ça aurait été dû faire à la mi-temps.
0: Perdre 3 ou 4 buts à 1 et attendre la 72e ou 15e minute pour opérer des changements.
1: Pourquoi
0: un peu bizarre.
1: Pourquoi jouer avec, contre la Suède par exemple, avec un milieu et un ailier, alors que tu as deux avant-centres sur le banc du remplaçant.
0: Mmh. Pourquoi les avoir convoqués?
1: Pourquoi les avoir convoqués?
0: On dit que dans cette liste, 6 des joueurs convoqués ne l'ont pas été par Sabri Lamouchi, qui aurait choisi seulement 20 joueurs. 6 autres l'ont été par les responsables de la fédération, par Houssine Jnaïr, qui est le vice-président, mais qui est la tête pensante de cette fédération. Ça, c'est des handicaps qu'il faudrait... prouver.
1: Exactement. Depuis que Houssine Jnaïr a déclaré lors de la chute de l'ancien bureau qu'il n'allait pas
0: se représenter,
1: qu'il allait quitter la scène footballistique il a changé d'avis. Et on le voit aujourd'hui vice-président, mais tout le monde sait que...
0: Et seuls les imbéciles ne changent pas d'avis.
1: D'accord, il n'y a que les imbéciles qui ne changent pas d'avis, ok. Mais ils font changer d'attitude quand on prétend se présenter à un mandat, avec un nouveau mandat, avec une nouvelle équipe dirigeante, et que tout le monde sait que le véritable décideur, la vraie tête pensante de ce bureau fédéral, c'est lui.
0: Mmh. Et c'est pas Moaz Nassri.
1: C'est pas Moaz Nassri. D'ailleurs, je me demande comment...
0: Ils étaient tous les deux présents aux côtés de Gianni Infantino lors de ce dernier match.
1: Oui. Ils étaient présents aux côtés de Infantino, mais pas aux côtés des joueurs.
0: Ouais.
1: Ça, c'est sûr.
0: Alors, si on revenait au football, parce que si on devait parler... des à côté de gestion, on va pas en finir. Donc Hervé Renard qui est arrivé 3-4 jours avant le deuxième match. 4 jours avant le deuxième match. N'a pas eu le temps.
1: Il a eu 4 jours à peu près. En tout et pour tout,
0: pour préparer ce match. Et alors, Hervé Renard, il pointe les lacunes défensives des Aigles de Carthage après le revers contre le Japon. On a l'impression, lors de sa déclaration, qu'il a un peu regretté d'avoir accepté cette mission.
1: Vous savez, les déclarations à chaud, il ne faut pas les prendre toujours au premier degré. Il y a une pensée profonde qui ressort. Je pense qu'aujourd'hui, parce qu'on l'a vu, le seul qui était motivé dans le camp tunisien aujourd'hui, c'était Hervé Renard. Sur le terrain, on n'a rien vu.
0: Et il était beaucoup, beaucoup plus calme lors de la deuxième période, comme s'il s'était résigné.
1: Est-ce qu'il ne pouvait plus rien
0: parce
1: faire.
0: Parce qu'il ne pouvait plus rien faire. Il a compris, il espérait lors de la première mi-temps. Il a
1: une réaction.
0: Le temps, il a crié, il a gueulé, il a fait plein de choses, mais ça n'a pas marché.
1: Tout au long de ces quatre jours, on a fait ressortir sa fameuse, la fameuse vidéo, le fameux message fort qui est passé à la mi-temps entre l'Arabie Saoudite et l'Argentine. Moi, je pense que durant la deuxième mi-temps, surtout durant tout le match, il aurait dit que ce que j'aurais fait au bon Dieu pour avoir accepté cette
0: aventure. Et on dit également qu'il ne va pas poursuivre l'aventure avec l'équipe de Tunisie.
1: Oui, il a dit ce matin.
0: Je suis là pour les deux matchs.
1: J'ai vu sa déclaration ce matin écrite et j'ai vu la déclaration,
0: la vidéo.
1: C'est celle de la déclaration, c'est évidemment d'un sélectionneur, d'un entraîneur déçu. Il a dit que c'est encore tôt pour parler de l'après-mondial. Je suis là pour la Coupe du Monde, mais on ressent dans cette déclaration de l'hésitation à poursuivre cette aventure. Qui tourne déjà au cauchemar pour lui, parce qu'il a toute sa réputation...
0: Est mise en jeu.
1: Donc, il s'appelle Hervé Renard, et aux yeux du monde footballistique, c'est un renard dans le football.
0: Et on va retenir qu'il a perdu le 1000e match de la Coupe du Monde.
1: Exactement.
0: 4-0.
1: Il a voulu entrer dans l'histoire, et il n'est pas parvenu à le faire.
0: Bah, la Tunisie restera quand même dans l'histoire.
1: Ouais, d'avoir encaissé 4 buts dans le 1000e match de la Coupe du Monde et de s'être éliminé après seulement 2 journées. C'est le match de l'élimination.
0: Et merci pour la possibilité de me donner la possibilité de poser la prochaine question. Elle concerne le dernier match. Ça sera face à aux Pays-Bas. Je pense que ça sera aussi difficile. Et là, on risque encore à un autre naufrage.
1: J'ai vu hier la prestation des Pays-Bas. C'est immense.
0: Contre la Suède. 5-1.
1: 5-1 contre la Suède. C'est une machine infernale tout au long de la rencontre.
0: Que faut-il faire
1: maintenant que les dés sont jetés? Qu'il n'y a plus rien à faire en termes de qualification, puisque le parcours est déjà terminé.
0: On est déjà à la maison
1: et déjà on peut confirmer les billets de retour pour Tunis.
0: Oui.
1: Ça c'est sûr. Sauf que c'est le match de la réaction d'amour propre. Au moins on sort par on est déjà sorti par la petite porte malheureusement, mais au moins on sort avec les honneurs en présentant un football digne. Donc sortons digne au moins, voilà.
0: Digne d'un pays comme la Tunisie qui a été la première nation première nation arabe et africaine à remporter un succès lors d'une Coupe du Monde. C'était, rappelons-le, en 1978, contre le Mexique, but de Dweeb Kaabi, les deux latéraux, et puis de Najib Romid. On parlait tout à l'heure, Walid, de la liste. On a dit qu'il y a 6 joueurs qui n'ont pas été choisis par Sabri Lamouche. Et on reproche à ce dernier d'avoir laissé à la maison des joueurs comme Aïdouni, Sessi, Zalouni, Ali Maloul et peut-être d'autres joueurs.
1: Bachir
0: Ben Saïd, oui, peut-être bien. Comme,
1: mais lui, apparemment, lui, n'est pas convaincu de Bachir Ben Saïd, a priori.
0: Alors, la question elle est toute simple. Est-ce que les résultats auraient pu être différents, meilleurs, avec ces mêmes joueurs?
1: Ces résultats auraient été meilleurs si la liste des 26 joueurs avait été choisie par Sabri Lamouchi, pas le sélectionneur. Du moment où un sélectionneur ou un entraîneur fait des concessions, parce que c'est évident que dans cette liste...
0: Comment il a pu accepter cette chose?
1: Il faut lui poser la question.
0: Cette ingérence.
1: Il faut lui poser la question, parce que la première liste, moi, quand j'ai vu son premier... J'ai assisté à sa conférence de presse, sa première conférence de presse. C'était... Une ouverture pour l'équipe de Tunisie. Il a réussi son premier passage médiatique. Et il a réussi.
0: Oui, il a impressionné.
1: Il a impressionné. Il a donné sa vision des choses. Il a su répondre aux journalistes.
0: Et clairement même.
1: Et clairement. Il a présenté, comme je viens de dire, sa vision des choses. Et sa première liste, ça correspondait
0: aux attentes,
1: à ce qu'il peut, à ce qu'il veut faire en équipe nationale, tout en disant que l'objectif, c'est pas la Coupe du Monde, elle a été recrutée pour la CAN, mais il espérait que, il ne cessait de le répéter, que dans cette Coupe du Monde, son objectif était de faire bonne figure et probablement se qualifier à ce fameux deuxième tour auquel...
0: Qu'on a toujours raté. Après cette participation.
1: Le problème que la deuxième liste, il était clair que ce n'est pas une liste qui correspondait au sélectionneur.
0: Au sélectionneur, à la première.
1: À la première. Déjà, il y a une différence entre la première. Déjà, il disait qu'elle connaissait Bachir Ben Saïd, qu'il n'avait pas besoin de le convoquer. Comment tu laisses à la mi-temps, le gardien de but qui a disputé la Champions League la saison dernière, qui a disputé la Coupe du Monde du club, donc on est dans le standing du mondial, et qui a disputé cette saison le plus grand nombre de matchs, étant donné qu'il a été avec son club l'Espérance de Tunis.
0: C'est peut-être la blessure qui lui a fait, ou plutôt jouer un mauvais tour, parce qu'il s'est blessé vers la fin de la saison. Il a cédé sa place à Memmich lors des dernières journées.
1: Je ne suis pas très convaincu, Morat. On ne laisse pas son meilleur gardien de but, celui qui a l'expérience de l'Afrique, qui a l'expérience de mondial, à la mission. On peut ouvrir la porte à que ce soit Sabri Ben Hassine, à d'autres, à Hachem, qui n'était pas mauvais, mais
0: qui a sa part de responsabilité dans ce qui s'est fait.
1: Il a sa part de responsabilité, mais aujourd'hui, on n'aurait pas dû le titulariser
0: d'entrée de jeu,
1: parce que on peut appeler, on peut retenir un gardien de but ou un joueur en sélection. On lui ouvre la porte, la sélection, mais ça ne veut pas dire qu'on le fait jouer. Déjà, en football, on compte le nombre de sélections d'un joueur, non pas par le nombre de matchs qu'il joue en sélection, mais par le nombre des fois qu'on les convoque. Donc, c'est une sélection. Déjà, ça compte une sélection pour lui. Donc, on a fait du tort à Mouhib Chemar.
0: Disons qu'on a grillé certaines étapes.
1: On a grillé certaines étapes.
0: Et
1: exactement.
0: Qu'il aurait fallu peut-être attendre un peu avant de le jeter. Comme
1: dans
0: ça. Dans l'arène.
1: Dans l'arène, voilà. Et puis en ce qui concerne Ayman Dahmen, il peut rester le premier gardien, peut conserver son statut de premier gardien de l'équipe nationale. Sauf que c'est un joueur qui est en baisse de forme depuis la Coupe arabe. Et ça s'est confirmé à la CAN.
0: Et en championnat vers la fin également.
1: Et en championnat vers la fin. Donc, si un gardien de but perd de ses moyens, on ne peut pas le retenir en équipe, surtout en équipe nationale. Pourquoi ? Parce que dans ce genre de tournoi de grandes envergures, comme la CAN et la Coupe du Monde, si on veut réussir son parcours, le premier facteur essentiel, c'est d'avoir un très bon gardien de but. Ce n'est pas le cas pour l'équipe de Tunisie maintenant.
0: Oui, mais bon, je vais avoir un avis, non pas contraire, mais disons voir les choses autrement, parce que un gardien dépend également de la défense, du milieu de terrain, et quand ça fuse de partout.
1: Mais un gardien de but, Mourad, c'est le capitaine de la défense. Donc, pour qu'un gardien de but puisse diriger convenablement sa défense, plaçant et replaçant ses défenseurs, compris les joueurs du premier rideau défensif, les joueurs de milieu, le milieu défensif, il faut qu'il y ait suffisamment de temps de jeu pour pouvoir imposer sa personnalité. Parce qu'un gardien de but doit imposer ses dires et sa personnalité sur ses défenseurs.
0: Il avait encore les épaules assez frêles pour ce genre de mission. Et puis, il y a Aïdou Nissé,
1: il faut dire les choses, oui. Mais ce n'est pas un mauvais gardien.
0: Non, pas du tout. C'est quelqu'un qui a prouvé qu'il a la trempe des grands gardiens de but.
1: On a grillé les étapes pour lui.
0: Il va faire une belle carrière. Alors je disais, Aïdou Nissé, Cizalouni, Maloul, et puis l'autre que tu viens de nommer, un autre joueur qui n'ont pas été retenus par Ali Maloul. On a vu Gharbi qui n'a pratiquement pas joué du tout avec son club. Il a joué moins d'une mi-temps. En 6 mois, Brown a fait pire. Il a été blessé. Il n'a pas joué pendant.
1: Ça l'a fait 5 mois qu'il ne joue pas. Les apparitions, c'était sur le bon
0: et
1: du.
0: Ils se retrouvent tous les deux en équipe nationale. C'est quand même bizarre.
1: C'est quand même bizarre. C'est parce que un sélectionneur, quand on ne choisit pas tous ses joueurs, qu'il y a l'interventionnisme des membres fédéraux, ce qui est a priori le cas. Pour notre fédération, malheureusement, on se trouve avec ce résultat. Pour les joueurs comme Aïdouni, comme Feljani Sessi, comme Malière, ces cadres de l'équipe qui ont permis la qualification de l'équipe de Tunisie. Bon, le résultat n'aurait pas été peut-être meilleur. Mais on aurait perdu, mais pas de cette façon-là.
0: On aurait été peut-être moins mauvais.
1: Moins mauvais, on est très mauvais.
0: On est très mauvais, mais...
1: C'est la pire version de l'équipe de Tunisie en Coupe du Monde.
0: Ouais. C'est la pire équipe de Tunisie de tous les temps, je pense.
1: A priori.
0: Alors, il y a également une autre question qui me taraude. Elle concerne les binationaux, parce que on a fait de ces binationaux des Messi et des Ronaldo. À la fin, qu'est-ce qu'on a vu ? Qu'est-ce qu'on a eu ? Pratiquement rien. On a massacré les autochtones, les joueurs qui jouent en championnat de Tunisie, pour permettre aux binationaux de passer devant. Parce qu'ils évoluent en Europe, parce qu'ils ont une meilleure formation, parce que je ne sais pas, il y a tant de raisons. Est-ce que tu es d'accord avec ce raisonnement, cette façon de voir ? C'était celle surtout de Sabri Lamouchi. Hein.
1: Pas du tout.
0: Pour les binationaux. Il a toujours répondu et privilégié les joueurs qui évoluent en Europe.
1: Parce que dans sa tête, il n'a pas tort. Dans un sens que c'est ce joueur, même à l'entraînement, donc les entraînements en Europe...
0: Le volume de travail,
1: les entraînements dans les clubs européens, c'est meilleur qu'un match de football dans la Ligue 1 tunisienne.
0: Voilà.
1: Et là, on ne peut pas le contredire. Malheureusement, pour ces dernières années, depuis 2011 jusqu'à maintenant, on est en train de reculer, notre championnat est en train de baisser. On n'a plus les étrangers, les joueurs africains qui venaient, faisaient le tremplin pour espérer une carrière en Europe, parce que les clubs européens puisaient directement en Afrique en créant leur propre centre de formation. Déjà, nous, parallèlement, notre championnat a régressé.
0: Beaucoup.
1: Beaucoup régressé. Il y a eu les premières années post-révolution, avec ce qui se passait d'insécurité, etc. Mais c'est poursuivi, malheureusement. Pourquoi c'est poursuivi ? Parce que, au lieu de restructurer notre football en le professionnalisant, on est resté ni professionnel ni amateur. Le seul aspect professionnel de notre football, c'est les contrats qu'on fait signer aux joueurs. Encore faut-il mentionner.
0: Je veux pas être sévère, mais on a l'impression que c'est un championnat bâtard, qui n'a pas de, qui n'est ni comme tu dis professionnel ni amateur. Qu'est-ce qu'il est exactement ?
1: C'est l'expression. Malheureusement, c'est l'expression. Mm-hmm. Je ne vais pas te contredire dans l'expression. Attends, comme je viens de dire, c'est que dans le côté professionnel, on le trouve que dans les contrats. Encore faut-il préciser que les joueurs ne sont pas en train, ou les clubs ne sont pas en train de verser les impôts.
0: Ouais.
1: Et sans compter aussi, les caisses sociales ne sont pas aussi...
0: Et donc, bâtard et illégal.
1: Et illégal en plus. Donc, même pour la retraite, les joueurs ne peuvent pas prétendre à la retraite. Parce qu'ils ne
0: cotisent pas.
1: Ils ne cotisent pas, voilà. Mm-hmm. Donc, les cotisations ne sont pas en train de parvenir.
0: C'est pour ça que sociales. Les sportifs généralement ont une fin de vie difficile.
1: C'est difficile, exactement. Pour les binationaux, à part
0: quelques-uns sont bons.
1: Il y a eu Wahbel Khazi, malgré son caractère un peu entre guillemets arrogant du temps qu'il était joueur, je ne sais plus maintenant ce qu'il a changé ou pas, il était bon. Ces dernières années, quoi, il y a Anibal Majbi, mais Anibal Majbi est encore jeune.
0: Mm-hmm.
1: D'accord. Il y a Elias Srili jusqu'à l'avant-mondial.
0: Il n'est plus jeune.
1: Il n'est plus jeune, mais jusqu'à l'avant-mondial, il pesait. Moi, je le voyais le capitaine de l'équipe de Tunisie de la transition.
0: Il a 32 ans et je pense que ces dernières années ne ressemblent pas, ces derniers temps, ces derniers mois, ressemblent pas aux dernières années.
1: Parce que les adversaires de l'équipe de Tunisie sont beaucoup plus forts, c'est des morceaux durs, c'est pas la Mauritanie qu'on joue.
0: Ouais.
1: Donc, et c'est pas le Cap Vert non plus.
0: Mmh. Donc, les binationaux.
1: Encore, le Cap Vert, ça nous a.
0: Ils nous ont battu du temps de Nabil Mahlouf. Nabil Mahlouf, que je salue, mais je suis désolé, c'est la stricte vérité. Le Cap Vert qui est en train de bien
1: de
0: faire,
1: percer.
0: qui a comment dire, stoppé l'Espagne, qui ont réalisé un très bon match nul.
1: Moi, eux, ils ont fait. Ils ont fait un bon match.
0: Ils savent leurs limites, ils sont conséquents.
1: Le
0: avec
1: Qatar,
0: eux-mêmes.
1: Par exemple, a eu le mérite de faire un bon premier match. Bon, après
0: il a coulé. La situation du football en Tunisie, c'est une question qui revient.
1: Juste un point sur les binationaux. Le binationaux, nous n'avons pas nous n'avons jamais eu
0: de grands joueurs
1: ou de joueurs de premier rang. Qui évoluent dans des clubs européens de premier rang. C'est des joueurs binationaux
0: au City, à Liverpool, au PSG, au Real Madrid, à Barcelone, au Bayern Munich.
1: Qui finissent par, donc, c'est des binationaux qui choisissent la Tunisie, qui finissent par choisir la Tunisie parce que leur pays de naissance, ne les a pas finalement retenus.
0: Voilà.
1: Donc, il se rabat généralement vers le pays d'origine. Donc, certains d'entre eux, qui ont des mamans ou des papas qui ne sont pas tunisiens, ont fait le choix de venir en Tunisie. Donc, nous n'avons pas d'Achraf Hakimi et de Brahim Diaz, par exemple.
0: Il y a eu Khadira qui, à 32 ans,
1: s'est rappelé à 32 ans qu'il est tunisien.
0: Il s'est rappelé qu'il était tunisien à 32 ans.
1: C'est pas de sa faute.
0: C'est pas de sa faute.
1: C'est la faute de la fédération d'avoir accepté de faire venir un joueur, de lui offrir le rang d'international à la fin de sa carrière à 32 ans, alors qu'en 2018 ou en 2022.
0: Alors quand il était à 20 printemps seulement, il a dit non. Parce qu'il ambitionnait de porter le maillot de la Mannschaft.
1: Exactement, je ne veux pas dire de bêtises, mais c'était en 2022 ou en 2018.
0: Je pense.
1: Il a refusé une première fois l'équipe de Tunisie.
0: À propos de football, Walid, la situation du football en Tunisie, là, c'est, je pense qu'on a touché,
1: on a touché le fond. On a déjà touché le fond à la CAN, après la CAN.
0: Et en Coupe Arabe.
1: En Coupe Arabe,
0: à la CAN. Et là, au Mondial.
1: Et là, au Mondial, parce que ni après la Coupe Arabe, après la Coupe Arabe, il y avait un enchaînement avec la CAN, on ne pouvait pas vraiment avoir le temps de corriger, parce que il y a eu un chevauchement entre les deux compétitions. Après la CAN, on n'a pas voulu faire un vrai bilan. On a vu un sélectionneur national, Sami Trabelsi, qui quitte le Maroc directement pour le Qatar. Il n'est pas revenu en Tunisie pour faire son bilan, pour s'adresser
0: au peuple. Le seul à l'avoir fait après avoir quitté son poste, c'est Jalel Qadri.
1: Oui, il a eu le courage de le faire. Et, et sous Jalel Qadri, il faut rendre à César ce qui appartient à César. C'est, maintenant, avec
0: les résultats n'étaient pas
1: si mauvais que ça. N'étaient pas si mauvais que ça pour quelqu'un qui, dans sa carrière d'entraîneur, n'a pas, avant de prendre en main l'équipe de Tunisie, il n'avait pas un CV fort qui lui permettait d'accéder à ce poste. Et il a fait du bon travail. Malgré cela, il a fait du bon travail.
0: Qu'est-ce qu'il faut faire pour que la situation s'améliore en Tunisie ? Quand je parle de situation, je parle de football, du niveau général, la formation, l'instru, les stades de football qui n'existent pratiquement plus. Même Rades est homologué parce que c'est une dérogation spéciale de la CAF qu'on lui accorde. Sinon, il est dans un piteux état. Donc, qu'est-ce qu'il faut faire ?
1: Ce qu'il faut faire, c'est qu'il faut professionnaliser le football et investir, parce que l'État doit investir, parce que l'État, quand je dis que l'État doit investir, parce que l'État doit accompagner les clubs pour se professionnaliser. Le Maroc l'a fait. Par exemple, le Maroc s'en prit 2-3 années ou même plus pour aider et apporter leur soutien à ces clubs pour se professionnaliser. Et je crois que c'était jusqu'à la saison 2023-2024, d'après ce que m'a dit, d'après les informations que j'ai eues au Maroc, c'était la dernière saison d'accompagnement. Voilà, ce que je cherchais le mot, c'est l'accompagnement. L'État doit accompagner. Au lieu de subventionner les clubs via les communes, il vaut mieux avoir une enveloppe. Donc, il faut faire une bonne étude sur 3, 4, 5 ans, voire un peu plus, un peu moins. Une bonne étude selon la réalité de notre football. Comment on peut professionnaliser la Ligue 1 et la Ligue 2 et accompagner les clubs selon leurs propres besoins et selon leurs réels moyens.
0: Et avoir un droit de regard sur leurs finances.
1: Exactement.
0: Parce que pour prendre part à un championnat professionnel, il faut avoir les moyens.
1: Il faut avoir les moyens. On a vu, par exemple, dans le championnat d'Italie ou même dans le championnat de France, des clubs qui ont été menacés et même ont été relégués en Ligue 2.
0: L'Olympique Lyonnais qui a failli se retrouver en Ligue 2.
1: En Italie, je crois qu'il y a eu un club qui a été relégué carrément en Ligue 2. J'ai oublié lequel. Il y a eu des cas où de menacés. Parce que financièrement, ils ont dépassé.
0: Il y a eu Parme, je pense.
1: Bon, voilà. Par exemple, si on prend l'exemple des championnats français. Pourquoi les clubs français, maintenant le PSG est parvenu à avoir deux Champions League de suite ? Pourquoi
0: parce qu'il y a l'argent du Qatar.
1: Il y a l'argent du Qatar, ok. Mais pourquoi les clubs européens ? Moi, j'ai posé des questions à des confrères français. Pourquoi vos clubs n'arrivent pas à rivaliser avec les clubs italiens.
0: Parce qu'ils ont un plafond, tout est plafonné.
1: Parce que tout est plafonné, ils payent beaucoup plus d'impôts. Il y avait un Français, mais genre, un confrère français, il m'a dit, vous savez, Olyde, les clubs payent, nous on paye la moitié de nos impôts, les clubs aussi. Mm-hmm. Les impôts sont très élevés en France,
0: ouais.
1: Ce qui réduit la marge financière. Et les clubs donc, français sont moins dotés financièrement que leurs homologues italiens et anglais et allemands.
0: Et c'est pour cela qu'ils ne peuvent pas recruter de grands noms.
1: Exactement.
0: Et c'est pour cela qu'ils sont c'est des fois obligés à céder le grand joueur, ouais. Les joueurs qui forment qui vont briller ailleurs, au Real Madrid, à Barcelone, au Bayern Munich, et
1: exactement.
0: Ainsi de suite.
1: Pour revenir à ta question, la professionnalisation ne suffit pas. Mm-hmm. Il faut travailler la formation de base. Les Français, en 78, ont misé sur la formation. Ils ont travaillé pendant 20 ans. En 98, ils ont remporté la Coupe du Monde. Malgré cela, ils ont mis encore 20 ans en 2018 pour avoir leur deuxième étoile.
0: Ouais.
1: C'est un travail de longue haleine. C'est un travail de.
0: C'est pas un travail de 3 à 4 ans.
1: Oui, bah, j'ai entendu les déclarations des membres FIDE.
0: Le Maroc, par exemple, ce qu'il est en train de faire le maintenant, Maroc, il a préparé à 12 ou 14 ans, un peu plus de 10 ans.
1: Moi, j'étais à la Coupe du Monde des clubs en 2023 au Maroc. Donc, j'ai discuté avec un responsable com de la fédération marocaine. Lors d'une visite, notre première visite, on nous a préparé une visite au complexe Mohamed VI, à Rabat. Il m'a dit, monsieur Walid, vous savez, ce centre, ce complexe, c'était cette seule bâtisse. Je lui ai dit, à quoi sert cette bâtisse ? Il m'a dit, cette bâtisse, c'est l'hôtel. Maintenant, c'est l'hôtel qui est réservé aux sélections féminines. Avant, c'était uniquement ça. Il m'a dit, après la finale que nous avons perdue contre vous en Tunisie,
0: en 2004,
1: on a commencé à réfléchir sur notre football.
0: Fallait pas gagner, alors. fallait les laisser...
1: Ils ont mis en place... Tout un plan.
0: Tout un programme pour
1: qu'ils ont commencé à exécuter à partir de 2009. Mm-hmm. Mais il faut aussi, et ça ce qui est important, c'est une stratégie d'État. C'est une stratégie d'État qui est suivie directement par le roi lui-même. Mm-hmm. Donc vous savez l'importance du roi, du système royal, donc la monarchie.
0: Il y a la volonté politique.
1: Il y a la volonté politique du plus haut sommet de l'État.
0: 3-0 pour l'Espagne contre l'Arabie Saoudite. Je disais tout à l'heure, Lamine Yamal a ouvert le score à la 10e minute. Et puis doublé de Oyarzabal à 21e et 24e minute. 3-0. Donc on joue la 44e minute de cette première mi-temps.
1: Je crois qu'on ne va pas être les seuls à quitter ce mondial avec des lourdes défaites.
0: L'Arabie Saoudite risque également la tannée. Aujourd'hui, face aux Ibériques, à propos de formation, il faut insister sur la formation. Et avant d'insister sur la formation, il faut former des formateurs. C'est ça le hic.
1: On a des profils de formateurs qui sont prêts.
0: Oui, mais il faut les former avec un recyclage permanent et les
1: placer dans les centres de formation. Et aussi, côté entraîneur, côté technicien, il faut qu'ils comprennent une chose. Dans le métier d'entraîneur, on ne peut pas être tous des premiers entraîneurs.
0: Ouais.
1: Déjà, le poste d'entraîneur adjoint, c'est un métier en soi. Aujourd'hui, on voit des analystes, on voit des vidéastes, des analystes avec des vidéos. Mm-hmm. Donc, on voit des préparateurs mentaux. Les préparateurs physiques aussi sont des entraîneurs. Ce sont des entraîneurs qui préparent physiquement et spécifiquement les joueurs. C'est pourquoi on a vu, par exemple, la sélection japonaise nous a battus ce matin physiquement aussi. Pas seulement...
0: Parce que certainement, tu as vu la séquence vidéo qui a tourné
1: dans la salle de musculation.
0: Et qui est comment dire, exceptionnels.
1: Et en plus, ils ont plus d'un préparateur physique. Donc, on ne part pas avec un seul préparateur physique ou deux préparateurs physiques. Il y a un nombre assez calculé, c'est un nombre calculé de préparateurs physiques selon l'équipe et selon les besoins. Mm-hmm. Parce que dans les sélections, donc on ne débarque pas tous avec la même condition physique, avec le même nombre de matchs joués et avec le même niveau de compétition des championnats nationaux depuis lequel on vient. Mmh. C'est pourquoi c'est d'où l'importance des préparateurs physiques.
0: Bon, je pense qu'on a fait le tour autour de ce qui s'est passé durant les deux premiers matchs de la Tunisie, de sa première défaite 5-1 devant la Suède, et puis ce matin tôt, vers 5h contre le Japon, 4-0. Le prochain match s'annonce aussi difficile parce que l'adversaire est beaucoup plus fort. Il s'agit des Pays-Bas, les Pays-Bas qui ont cartonné hier contre la Suède. Ils se sont imposés 5-1. On espère tous en un résultat positif, pourquoi pas un nul ou une défaite avec un but d'écart.
1: Un match nul serait un exploit.
0: Parce que il faut le mentionner, Walid, on est devenu la risée de tout
1: du monde entier.
0: Du monde entier, du monde footballistique, on va dire.
1: Pour prouver tes propos, j'ai vu une vidéo il y a quelques heures, avant de venir au studio, les supporters des Pays-Bas qui déjà
0: se préparent
1: et ils fêtent déjà la victoire contre la Tunisie.
0: Ouais, allez, il est 17h45, quelques minutes encore pour parler de cette Coupe du Monde. Walid, tes impressions depuis le 11 janvier, on a vu beaucoup de matchs. Bon, pour certains, l'horaire est impossible, à 3h du matin, les gens travaillent en Tunisie, on est des gens sérieux, non?
1: Oui, sur le papier.
0: À 3h. Sur le papier, en tout cas. À 5h du matin, c'est difficile à faire. Mais sinon, il y a eu de belles choses depuis le début de cette Coupe du Monde, entachée par certaines décisions. On ne va pas revenir là-dessus parce que ça ne sert à rien. Le Sénégal qui a été fouillé à l'aéroport. Plein d'autres.
1: L'arbitre somalien qui a été enfolé aux frontières alors qu'il avait
0: son visa en règle.
1: On va
0: se contenter de parler sport parce qu'on en a parlé en long et en large.
1: Sinon, on va parler de Trump.
0: De Trump. Alors, des Trump, toi, on va pas le faire. Mm-hmm. Tes impressions après le début de cette Coupe du Monde?
1: Il y a des sélections qui sont restées fidèles à leur réputation, la France notamment. C'est une sélection qui joue avec un réalisme inouï.
0: Mbappé, toujours efficace mais égoïste.
1: Égoïste mais efficace, mais efficace.
0: Le buteur par définition est égoïste.
1: Égoïste. Et déjà la combinaison, déjà le mérite de Didier Deschamps, c'est d'avoir réussi la combinaison Ousmane Dembélé
0: Mbappé.
1: Un autre entraîneur, un autre sélectionneur aurait sacrifié l'un ou l'autre.
0: Et puis il y a Mbappé, il y a comment il s'appelle déjà le joueur du PSG, Ousmane
1: Dembélé.
0: Dembélé, Mbappé, Doué, Barcola. Il n'y a que des champions dans cette équipe de France.
1: Il n'y a que des champions dans cette équipe de France. Il n'y a que des joueurs déterminés, y compris, notamment, pas les joueurs, mais aussi en particulier leur sélectionneur Didier Deschamps, qui est déterminé à sortir par la grande porte en remportant cette fameuse troisième étoile qui manque encore au maillot tricolore.
0: Ouais.
1: Déjà, l'exemple de la France, c'est l'exemple de la continuité. Il est en poste des champs depuis 14 ans.
0: Depuis la nuit des temps.
1: Depuis 14 ans. Mmh. Et il est à tête de la sélection et on évoque que son remplacement par Zidane, ce qui n'est pas
0: encore confirmé. Confirmé, oui.
1: Mais vous voyez, c'est la continuité, c'est travailler sur le long, le moyen et le long terme. Donc, comme je disais, il y a la France qui n'a pas qui est resté fidèle à sa réputation, l'Espagne aussi. La Suède, bon, on sait que c'est pas le grand Suède, donc ça s'est confirmé contre les Pays-Bas.
0: Mais les Pays-Bas, c'est...
1: Les Pays-Bas, c'est l'une des nations les plus favorites pour remporter cette Coupe
0: Si
1: du Monde.
0: pour faire bref, je te demandais ton podium. 1, 2, 3.
1: 1, 2, 3. Pays-Bas, France, Espagne.
0: Pays-Bas, France,
1: Espagne.
0: Espagne. Bah oui, ça pourrait se faire, même si je vois les Pays-Bas après la France et l'Espagne, personnellement.
1: On peut l'avoir dans leur confrontation directe.
0: Ouais.
1: Parce que là, on est encore en phase de groupe. On a vu la France tenir tête au Sénégal, malgré le Sénégal, elle a fait un très bon match, mais ils ont fini par perdre à la fin. C'est pas, je vous dis que c'est pas quand j'ai dit quand j'ai commencé à parler de la France, ils jouent avec un réalisme inouï.
0: Ouais.
1: Ils sont très réalistes dans leur jeu.
0: On oublie également une autre grande nation, une équipe qui a impressionné au cours de son premier match, c'est l'Angleterre.
1: L'Angleterre, c'est le football anglais, ça a été toujours. Régulier. On n'a jamais vu un football anglais en baisse. Bon, on voit des clubs en baisse, mais le football anglais garde sa lignée. Il est toujours régulier. L'Angleterre, c'est une grande nation de football. C'est pratiquement là où le football est né.
0: Ouais.
1: Donc, elle est tout à fait normale qu'on voit toujours une grande sélection, que même quand elle perd, elle le perd avec une dignité et avec un jeu à l'anglaise. Les Anglais, même pourquoi ils perdent parfois? Parce que ils jouent le football, donc ils n'arrêtent pas de jouer, ils ne baissent pas les bras tant que le coup de sifflet final n'est pas donné.
0: Alors, donc les Pays-Bas, la France, l'Espagne, l'Angleterre, peut-être bien l'Allemagne, qui s'est imposée hier devant la Côte d'Ivoire 2 buts à 1, c'est frustrant pour les Ivoiriens. Alors, pardon. Rapidement, Walid, tes impressions concernant les pays africains et arabes. Côte d'Ivoire, Ghana et Sénégal. Et puis il y a Qatar, Arabie Saoudite, Irak.
1: Sénégal peut. Je pense qu'elle a les moyens d'aller au moins de se qualifier pour le deuxième tour. Après, on verra pour les matchs à élimination directe. Donc, il y a le coup de sort, il y a aussi, parfois, on est mieux que notre sélection, mais on tombe sur un adversaire qui est moins important, qui est moins fort, donc on arrive à parvenir au tour suivant. Le Sénégal a les moyens, déjà, de passer le deuxième tour et d'aller un peu plus loin dans cette Coupe du Monde. La Côte d'Ivoire aussi, malgré sa défaite.
0: Hier, c'est la fameuse... naïveté africaine qu'on a retrouvé
1: en fin de match.
0: Voilà,
1: donc on joue 70 minutes, après
0: on s'oublie, on devient moins concentré. Je ne sais pas ce qui se passe dans la tête des joueurs, mais perdre de cette façon,
1: c'est frustrant, mais
0: ça fait mal.
1: C'est frustrant, mais ça, c'est ce qui fait la différence entre les grandes nations et les nations qui sont naïfs.
0: Qui sont en phase d'apprentissage ou plutôt de franchir un palier.
1: Pour le Ghana, on va voir. Le Ghana, bon, jusque-là, je n'ai pas vu le Ghana.
0: Victoire très difficile contre...
1: Victoire difficile, mais j'ai vu le résumé, je n'ai pas vu le match, tout le match.
0: C'était dans le temps additionnel.
1: Mais on va voir. Le Ghana, on va voir.
0: Sinon, pour les pays arabes, il y a le Qatar qui a déjà affiché quelques limites. Il y a ici également l'Irak.
1: Il y a l'Égypte qui reste aussi fidèle à sa réputation. Donc l'Égypte a de chances aussi de se qualifier, de passer au deuxième tour. L'Arabie Saoudite aussi, c'est pas une mauvaise équipe.
0: L'Égypte qui joue demain contre la Nouvelle-Zélande à partir de 20h.
1: On va voir.
0: D'après...
1: D'après ce match, ça va nous donner une idée plus claire sur les vraies dispositions des Égyptiens.
0: Mmh. Allez, on va marquer une petite pause, Walid. Je rappelle que c'est la mi-temps du match Espagne-Arabie Saoudite. L'Espagne mène 3-0, but de Yamal à la 10e minute, et puis doublé de Oyarzabal à la 21e et 24e minute. À partir de 24h, ça sera Belgique. À partir de 20h, pardon, Belgique-Iran, et puis Uruguay-Cap-Vert à partir de 23h, et puis à 2h du matin, Nouvelle-Zélande-Égypte pour ceux qui sont...
1: On verra le résumé du match.
0: En mode loup-garou, voilà.
1: On verra le résumé.
0: On verra le résumé. Nous, on va écouter une petite chanson de Michel Berger, la groupie du pianiste. Tout de suite après, ça sera le flash de 18h qui vous sera présenté par notre ami Fed. Je rappelle que je reçois Walid Nalouti, journaliste du quotidien
1: La Presse.
0: La Presse, et non pas Le Temps.
1: Toi, c'est Le Temps.
0: Voilà.

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2: 18h sur les ondes de RTCI, le flash de l'actualité. Bonsoir, une femme a été grièvement blessée aux deux pieds à la suite de l'explosion d'une mine au Mambril dans la délégation de Gelma, a annoncé Selma Nassari, directeur régional de la santé à Sidi Bouzid. Il a ajouté que la victime a été évacuée en urgence vers l'hôpital universitaire de Sidi Bouzid où elle a subi une intervention chirurgicale avant d'être placée en soins intensifs. Un incendie survenu dans la zone de Sidi Mbarak, délégation de Baltabou Aouen, gouvernorat de Jandouba, a été maîtrisé tard dans la nuit de samedi et dimanche par les équipes de la protection civile appuyées par des bénévoles et des agents des forêts. Le sinistre a détruit plus d'un hectare de blé dur, près de 3 hectares de paille sèche ainsi que plusieurs orangers. Quelques 62 450 élèves se rendront demain lundi dans les centres d'examen pour passer le concours d'entrée au collège pilote 6e session 2026. Ce nombre représente une partie des 213 508 élèves inscrits en 6e année de l'enseignement de base. La brigade d'investigation et de lutte contre l'évasion fiscale, communément appelée police fiscale, a ouvert une enquête de grande envergure sur des soupçons de manipulation des prix et d'évasion fiscale dans le secteur de la production et de l'exportation de sel en Tunisie. Ces pratiques frauduleuses présumées menacent de causer des pertes annuelles estimées à des centaines de millions d'euros pour les finances publiques, a révélé une source de haut niveau au ministère des finances à l'agence TAP. Les indicateurs publiés par l'Instance nationale des télécommunications pour le mois d'avril 2026 ont révélé une amélioration des performances financières et technologiques du secteur des télécommunications en Tunisie, portée par les résultats positifs réalisés plus d'un an après le lancement effectif des réseaux de cinquième génération. Dans l'actualité internationale, après les nouveaux affrontements au Liban, le commandement central de l'armée iranienne a annoncé que le détroit d'Hormuz serait fermé au trafic maritime, une première mesure en réponse à la violation des engagements par l'ennemi. Et voilà la fin de ce flash. Je vous retrouve à 19h pour d'autres informations.
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1: h 08 sur les ondes de Radio Tunisien International. On revient au studio pour la deuxième partie de Haut Niveau avec, je rappelle, l'équipe de ce dimanche 21 juin 2026, Faisal Halali à la technique, Rim Trabelsi pour la production digitale et votre ami Mourad Ayari en direct du studio 1 de RTCI Radio Tunisien International. Aujourd'hui, je reçois, j'ai le plaisir d'avoir à mes côtés l'ami Walid Nalouti, journaliste quotidien La Presse. Je fais toujours attention pour ne pas commettre la même faute. Alors Walid, je pense qu'on a tout dit en ce qui concerne l'équipe de Tunisie, des désillusions et une participation qui ne restera pas dans les annales, on va dire.
2: C'est une participation qui ne reste pas dans les annales, une participation à oublier. Mmh. Et espérons que cette fois-ci, on prend le courage de reconnaître ses erreurs, de prendre ses responsabilités.
1: Et de prendre certaines décisions.
2: Et de prendre les décisions qu'il faut pour restructurer donc, le football tunisien. Et on ne peut redorer le blason du football tunisien sans le restructurer à tous les niveaux, y compris l'infrastructure défaillante et qui se trouve dans une situation délabrée. On rappelle que le seul stade que nous avons actuellement homologué par la CAF, c'est le stade de Rhadès. Et chaque année, on nous donne une dérogation spéciale parce que c'est le seul stade viable et qu'on peut jouer dedans.
1: Et ça sera un peu difficile lors de la prochaine saison parce qu'il y a le club Rican qualifié en Ligue des Champions, l'Espérance également, les deux clubs de la capitale utilisant le même stade.
2: Le même stade en championnat et en Ligue des Champions.
1: En championnat et en Ligue des Champions. Et donc, comment ça va se passer, comment ça va être, c'est un grand point d'interrogation. Sinon, en ce qui concerne le bureau fédéral, Walid, certains appellent au retrait, à la démission, à la dissolution, appelons ça comme vous voulez, mais est-ce que le bureau fédéral, avec Mouaz Nasri Hossein Jnaïh, doit se retirer ou continuer?
2: En tout cas, d'après les déclarations qu'ils ont fait, les membres fédéraux, ou un membre fédéral à la télévision, je crois, il a dit qu'ils n'ont pas l'intention de démissionner.
1: D'accord. Ça c'est pas dans notre culture.
2: C'est pas dans notre culture de démissionner.
1: Parce que celui qui échoue, généralement, démissionne, passe le témoin.
2: Jospin a perdu l'élection présidentielle, elle a quitté la scène politique. Lionel Jospin, par exemple. Ouais. Il est mort aujourd'hui. On n'a pas dans notre culture de dire que j'ai échoué, je quitte, je démissionne, je m'en vais. Donc, auront-ils au moins le courage de faire un bilan en vrai et de prendre les décisions qu'il faut? Hervé Renard peut, je dis bien peut, être l'homme de la situation. L'homme de la restructuration
1: après le mondial.
2: Après le mondial, à condition qu'on le laisse travailler convenablement et que le travail ne se limite pas à la sélection. Il faut qu'il y ait un travail de fond au niveau des sélections déjà et au niveau de la formation, au niveau des clubs. Déjà, au niveau des sélections déjà, pourquoi on doit faire la formation et il doit aussi avoir une vision, le sélectionneur national, donc de l'équipe A, doit avoir une vision sur le travail accompli au niveau de sélection des jeunes. Parce que, normalement, le travail au niveau de sélection, comment ça doit se faire? Ça doit se faire selon la vision du sélectionneur national de l'équipe A. C'est-à-dire, dès les catégories jeunes, on prépare ces jeunes internationaux à un système de jeu, à une vision de jeu.
1: Il faut que le travail soit
2: en contenu
1: uniforme,
2: qu'il les prépare
1: pour toutes les catégories.
2: Dans toutes les catégories, pour une fois il atteint la sélection senior ou déjà la sélection olympique et l'antichambre de la sélection A, il est prêt à l'emploi.
1: Allez, on va changer, si tu veux bien, de sujet. On va revenir en Tunisie pour parler de l'actualité sportive qui concerne les clubs tunisiens. Après la Coupe du Monde, évidemment, ça sera la préparation d'avant-saison. Et puis
2: va commencer la première semaine de juillet.
1: Le championnat, ça sera
2: normalement, à partir de la première semaine de juillet, on va avoir des clubs qui vont...
1: Il y a la Supercoupe
2: super.
1: De Tunisie entre le club africain et l'Espérance. Mmh. Et puis, il y a les tours préliminaires de la Champions League pour les deux.
2: Donc, il vaut mieux commencer dès la première semaine de juillet pour préparer la prochaine saison.
1: Absolument. Alors, il est question d'argent ces derniers temps et des difficultés des clubs tunisiens.
2: Ça a toujours été le cas ces dernières années.
1: Alors, ça concerne l'Étoile. Un nouveau litige financier a été clôturé par l'Étoile hier. Les dus de l'ancien joueur Alaï Abri qui s'élèvent à 122,5 millions de dinars ont été récoltés par la commission litige. L'Étoile litige grâce à contribution des supporters où cette commission indiquait qu'elle entame maintenant la résolution du dossier financier de l'Ouai Ben Hassine d'une valeur de 80 000 dinars. Depuis le retour de cette commission, 6 litiges ont été clôturés au Elite grâce à la vente des abonnements et des maillots. Il y a aussi un autre club qui a les mêmes difficultés. Il s'agit de l'Union Sportive Monastirienne. Le comité directeur des UCMistes a réussi à mettre fin durant la dernière semaine à 6 litiges financiers. Le règlement de ces dossiers a été rendu possible grâce à la contribution des supporters à la suite de la campagne lancée par la commission USM Litige. Pour changer quoi. Ces dossiers concernent les dus de Yassine Cheikh Loueli, de Talel Bouaben, de Moses Orkouma, de Shérif Boudian, de Mandar Ghesmi et Lassad Chebi. La valeur totale de ces litiges s'élève à 240 000 dinars. La commission USM Litige s'attaque maintenant au dossier très lourd des dus de la formation ivoirienne. Du FC San Pedro. La formation UCMiste est tenue à régler ou de régler la somme de 441 000 dinars dans cette affaire. Si on lit les chiffres comme ça, c'est des broutilles, je pense.
2: Ouais,
1: ça demeure des sommes considérables, vu les moyens des clubs.
2: Vu les moyens, ils n'ont pas de moyens. Les clubs n'ont pas de moyens financiers parce qu'ils n'ont pas tout simplement de recettes financières. Mmh. Ce ne sont pas des clubs professionnels.
1: Ils n'ont pas de rentrée fixe d'argent.
2: Ils n'ont pas de rentrée fixe d'argent. Et même les subventions de l'État, que ce soit à travers les communes, c'est dérisoire. Pour le championnat professionnel, tu as les recettes, normalement, ça parvient des droits TV, sauf que chez nous, il y a un système qui est... entre guillemets formidable, qu'exerce la FTF, c'est que elle ne donne pas les droits au début de l'année. Donc, elle fait les calculs. Donc, elle soustrait tous les sanctions financières qu'elle inflige au club.
1: Ouais.
2: Du coup, tu as des clubs qui partent à zéro au début de l'année et à la fin de la saison se trouvent endettés.
1: Ouais.
2: Envers la fédération au lieu de recevoir les droits TV. Donc normalement ils ont le droit, ils ont des montants parvenant des droits TV dans leur droits TV. Et après quand ils doivent régler leur amende financière et les règles, tu vois, entre autres, même les recettes d'un championnat dit professionnel, il ne parvient pas à les avoir. Donc, à part deux ou trois clubs qui parviennent à
1: parce qu'ils ont une assise populaire intéressante et importante.
2: Et d'ailleurs, donc,
1: on parle là du club africain et de l'Espérance.
2: L'Espérance. Donc, tu vois, maintenant, on a vu le cas des litiges réglés par l'Étoile et par l'Union Sportive Monastérienne. C'est grâce aux dents des supporters. Et encore... Les montants, ça nous paraît dérisoire pour des clubs professionnels. Mais
1: Alaï Abri, 122,5 000 dinars. 240 000 dinars, la valeur totale des litiges de Monastir. Et puis 441 000 dinars quand même pour les frais ou plutôt les dus de la formation ivoirienne du FC
2: Saint-Pétersbourg. Parce qu'ils n'ont pas payé
1: le club qui leur a cédé un joueur. Et donc, c'est les mêmes problèmes, c'est les mêmes soucis.
2: Il y aura une prochaine saison qui va démarrer à la fin août, et ça, on aura les mêmes problèmes. Tant qu'on ne règle pas, une fois pour toutes, la question du championnat, c'est-à-dire, on veut avoir un championnat professionnel ou pas. Il faut choisir. Parce que partout dans le monde, il y a des championnats professionnels et des championnats amateurs.
1: Et donc, on doit...
2: Par exemple, en France, la CFA...
1: On doit changer le statut des clubs.
2: Il faut changer les statuts des clubs.
1: À but non lucratif, ça ne peut plus aller.
2: Il faut les transformer en société.
1: Association à but non lucratif,
2: c'est révolu. Tu n'as pas le droit déjà
1: d'investir, le droit d'avoir des rentrées d'argent d'un commerce.
2: Déjà, le statut des stores, là, des magasins, des boutiques, des clubs, on est en train de jongler sur les textes.
1: Ouais.
2: Mais réellement, si on veut appliquer la loi, c'est des associations à but non lucratif, ils n'ont pas le droit d'ouvrir des boutiques pour avoir des recettes. Ils n'ont pas le droit d'avoir des hôtels avec des recettes. Donc de s'approprier des hôtels. Quand tu changes des lois et tu as des sociétés sportives, là, ils auront le droit d'investir même dans l'immobilier ou en bourse. Ben, les projets, là, par exemple, l'Espérance a le projet de Talagi Holding. Donc, elle veut entrer en bourse. Elle est entrée en bourse. Donc, les projets, il y en a. Sauf que...
1: Les idées, il y en a. Mais les appliquer...
2: Il y a au moins 4,
1: tant
2: 5...
1: Tant qu'il y a ce statut...
2: Il y a 4, 5, 6 clubs qui peuvent aller sans problème, on va dire. Ils vont prendre le temps nécessaire, mais ils vont se professionnaliser. Bon, en championnat tunisien, on peut aller, si on veut avoir un championnat professionnel en norme, donc on table sur 12 clubs. Donc on a 6 clubs qui peuvent déjà se professionnaliser, mais il faut professionnaliser les 6 autres en Ligue 1 et après il faut voir pour la Ligue 2. Déjà si on professionnalise la Ligue 1, c'est déjà un pas en avant, mais il faut le faire.
1: L'année dernière c'était un duel à distance entre l'Espérance et le club africain pour le titre de champion. C'est le club africain qui a eu le dernier mot. L'année prochaine je pense que ça sera la même chose au vu des moyens des uns et des autres, des difficultés de l'Étoile, du CSS qui a aussi beaucoup de soucis financiers et donc,
2: beaucoup moins que l'Étoile mais ils
1: beaucoup
2: ont...
1: moins que l'Étoile de toutes les façons, seule l'Espérance et le club africain semblent plus ou moins stables. À propos de l'Espérance et le retour de Reggae Kampf, qu'est-ce que tu en penses? Moi, j'ai toujours dit pourquoi il est parti, si on doit le rappeler, on a perdu un temps considérable.
2: Il est parti parce qu'à un moment donné, malheureusement, on subit la pression, tellement la pression, elle est énorme.
1: De la rue, des réseaux sociaux.
2: De là-haut, surtout des réseaux sociaux. Ça devient intenable au stade que la direction du club finit à contre-cœur parfois de lâcher un entraîneur. Je dis bien de lâcher un entraîneur. La GCAP, elle est venue en novembre, elle est partie au mois de mars, je crois. Donc, sans bilan, parce qu'il
1: n'est pas mauvais.
2: Il n'est pas si mauvais. Il n'est pas excellent, mais il n'est pas si mauvais. On ne lui a pas donné. Je pense que si. On le ramène parce qu'on est conscient qu'on ne lui a pas donné sa chance.
1: La possibilité d'aller jusqu'au bout de ses idées. Voilà.
2: Donc, son recrutement ici à l'intersaison est excellent. Avec l'avènement de Shoki Louéar et la commission du suivi de recrutement qu'il a créé avec des footballeurs. Donc, on a des footballeurs qui connaissent bien le football qui vont faire le recrutement. Si on fait les bons recrutements, En concertation, en coordination avec l'entraîneur, parce que l'entraîneur, c'est lui qui doit choisir les joueurs selon ses besoins, selon son plan de jeu, selon sa façon de faire. Par exemple, il peut qu'un tel ou un tel joueur, il est bon, il est excellent, mais il n'entre pas dans le plan de jeu de l'entraîneur. Donc là, il n'aura pas sa place. Pourquoi le laisser aux frais du club? Et les temps de à l'Espérance, ce qui a manqué à l'Espérance, c'est cette structure de recrutement formée uniquement et composée uniquement de footballeurs. Je pense que maintenant, ce qu'on a vu des premières décisions prises par Choc Edouard, il y a un acheminement d'idées qui peut mener l'Espérance à un projet sportif. Et ce qui a toujours manqué à l'Espérance, c'est d'avoir un projet sportif global qui s'étale sur des années.
1: Ouais. Et le fait d'avoir dit non à Yacine Mriah.
2: Yacine Mriah, elle est...
1: Il a 33 ans, il a eu deux fois une grave blessure au ligament croisé. On l'a attendu, on lui a tendu la perche pour qu'il reprenne.
2: La saison dernière et la saison... Cette saison, il n'a pas joué.
1: Vers la fin, il a joué.
2: Il a joué vers la fin, la saison dernière, et s'était forcé parce qu'il voulait jouer la Coupe du Monde. Et quand on s'efforce avec une blessure grave, donc on rechute, ce qui s'est passé au début de cette saison. Et donc, il a repris à la fin de la saison. Donc finalement, si tu payes un joueur avec un gros salaire pour qu'il passe l'essentiel de son temps à l'infirmerie, c'est pas...
1: Merci pour les services rendus.
2: Exactement. Et en plus, bientôt. L'Espérance, sa saison, elle a perdu en plus Youssef Blaïdi.
1: Cela fait un peu trop.
2: Ce qui a fait un peu trop.
1: Mais malgré tous ces contretemps, l'Espérance a terminé la saison en deuxième position, s'est qualifié à la Ligue des Champions et est arrivé au
2: contrairement
1: demi-finale.
2: Ce que pense quelqu'un,
1: c'est une belle saison. Et puis,
2: c'est pas une mauvaise saison.
1: Elle a remporté la Coupe de Tunisie.
2: C'est pas un club en crise, c'est pas une mauvaise saison. Mais comme je dis, ce qui a toujours manqué ces dernières années à l'Espérance, peut-être la pression, ce qui a empêché l'Espérance d'avoir son projet sportif digne de sa grandeur, c'est cette pression constante d'amener des titres chaque saison. Or, même les grands clubs, comme le Real, comme le Barça, comme la Juve, on a vu le PSG qui courait des années derrière cette Champions League.
1: Le Real Madrid est resté pratiquement 15 ans sans remporter la moindre Champions League, le moindre titre européen.
2: Il faut comprendre qu'on ne peut pas remporter toutes les saisons.
1: Mais après, il s'est rattrapé.
2: On ne peut pas remporter toutes les saisons les titres.
1: Ouais. Sinon, pour le club africain, ce sera toujours Fawzi Bouzarti. Même si rien n'est officiel, il n'a pas encore vraiment rempilé, mais on dit qu'il le fera dans les prochains jours.
2: Oui, on a dit qu'il a rempilé. Sur la
1: page officielle du club africain, ça n'a pas été mis, et donc rien n'est officiel.
2: C'est ce qu'on a laissé entendre, donc d'après les déclarations. On ne sait pas s'il a signé ou pas un nouveau contrat. Mais ce que je sais, c'est que les entraînements ont été reportés parce que à cause d'un
1: petit pépin de santé, il est passé sur le
2: billard. Une intervention, quelque chose comme ça.
1: Ouais, actuellement il va beaucoup mieux, il est en pleine période de convalescence. On lui souhaite un prompt rétablissement.
2: D'après ce qu'on dit, c'est que la reprise a été retardée, mais ça va se faire avec...
1: Ça se fera la semaine prochaine.
2: Avec sous l'égide de Fawzi Bouzarti.
1: Le club africain est-il capable de rééditer la même saison, de faire aussi mieux, aussi bien, sinon mieux?
2: Le plus difficile, c'est ne pas d'atteindre le sommet, c'est d'y rester. Ça, on le connaît. Le problème avec le club africain, c'est qu'il vient de remporter un titre après 11 longues années d'attente.
1: De disette.
2: Auparavant, c'était 8 ans d'attente, je crois aussi. Donc, ce qui manque au club africain, c'est
1: cette régularité dans la performance
2: et dans les consécrations. Et c'est ça la difficulté de la tâche maintenant. Pourquoi cette saison va être beaucoup plus difficile à gérer, que ce soit pour Fawzi Bouzarti, normalement on va dire.
1: Qui va garder le même effectif, on va dire que seul Tawfik Chérif il va quitter pour la JSK, sinon ça sera renforcé par quelques joueurs locaux.
2: Il doit garder le même effectif.
1: Et quelques joueurs étrangers qu'on garde jalousement.
2: Donc on ne développe pas l'identité.
1: Compter les comment dire, les nationalités et les noms, et ça se saura dans, en temps opportun. Sinon c'est...
2: Il faut renforcer l'effectif parce qu'ils vont jouer la Ligue des Champions. Voilà. Ce n'est pas le championnat de Tunisie, la Champions League. On l'a vu avec l'Espérance. L'Espérance qui, entre autres, pourquoi a des difficultés depuis 2019 à remporter cette Champions League, c'est parce que, entre autres, notre championnat, il est de plus en plus mauvais.
1: Mmh. Absolument. Je te laisse le mot de la fin, Walid. Ça a été un plaisir que de t'avoir avec nous.
2: C'est un plaisir partagé.
1: J'espère te revoir très très bientôt.
2: Avec plaisir.
1: Sur les ondes de RTCI, comme l'ami Najla Trabelsi qui est là, qui succède à Faisal Hlali. Bonasera, Najla. Voilà, donc il est 18h29. Dans quelques secondes, on va se quitter. Je vous laisse avec quelques titres. Beaucoup de musique jusqu'à 19h, heure à laquelle le flash, ou plutôt l'édition complète du journal, vous sera proposée par, normalement, l'ami Fedia. Bonne semaine.
2: Bonne semaine, et espérant qu'on verra au moins une bonne mi-temps contre les Pays-Bas.
1: Contre les Pays-Bas, ça sera vendredi prochain, vers minuit. Et donc, on aura la possibilité de voir le match et de dormir.
2: Espérons qu'on va dormir l'esprit tranquille, au moins avec une certaine joie.
1: Ils nous doivent ça, je pense.
2: Ils nous doivent ça. Et sinon, s'ils vont faire une autre bourde contre les Pays-Bas, je ne pense pas que Hervé Venard va rester.
1: Ah ouais. Allez, Garou et Michel Sardou dans La rivière de notre enfance, et puis Gérard Lenormand dans Michel Fugain dans Une belle histoire, Luz Casal, Storia di un amor, Michel Polnareff avec Lettre à France, Michel Berger, Chanter pour ceux. C'est les titres que vous allez écouter maintenant sur les ondes de RTCI. Merci beaucoup Najla, et puis à très vite, au revoir.

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1: Journal de 19h à la une de l'actualité. Le Membril est toujours sous la menace des mines. Une femme grièvement blessée dans une zone militaire fermée. À Jendouba, un incendie ravage des cultures et menace des habitations en pleine saison agricole. Plus de 62 000 élèves face au concours de 6e pour tenter d'intégrer les collèges pilotes. Baccalauréat 2026, Sfax 2 en tête du classement national et Jendouba en bas du tableau. Dans le monde, Moyen-Orient sous haute tension entre cessez-le-feu fragile au Liban, tractation avec l'Iran et frappe à Gaza. Météo, ciel dégagé, température en baisse et ambiance stable cette nuit. Bonsoir, le danger reste bien présent dans les hauteurs fermées de Mbril. Une femme a été grièvement blessée aux deux pieds après l'explosion d'une mine en Mbril dans la délégation de Jelma. Selon Selm Nasseri, directeur régional de la santé à Sidi Bouzid, la victime a été évacuée en urgence vers l'hôpital universitaire de Sidi Bouzid. Elle a subi une intervention chirurgicale avant d'être placée en soins intensifs. L'explosion s'est produite dans une zone militaire fermée. L'évacuation a été menée en coordination avec l'armée nationale. Dans les champs, l'été ne laisse aucune marge d'erreur. Un incendie s'est déclaré dans la zone de Sidi Mbarak, dans la délégation de Baltabou Aouen, à Jendouba, avant d'être maîtrisé tard dans la nuit de samedi à dimanche. Les équipes de la protection civile sont intervenues avec l'appui de bénévoles et d'agents des forêts. Le feu a détruit plus d'un hectare de blé dur, près de 3 hectares de paille sèche, ainsi que plusieurs orangers. Deux habitations menacées par les flammes ont été sécurisées en priorité. Leurs occupants et leurs cheptels ont été évacués à temps. L'origine du sinistre reste inconnue. Une première piste évoque des résidus de récolte qui auraient pris feu lors du passage d'une moissonneuse-batteuse. Cette hypothèse est examinée par la protection civile et la garde nationale. Pour des milliers d'élèves, c'est déjà une première grande étape scolaire. Quelques 62 450 candidats passent à partir de ce lundi 22 juin le concours d'entrée au collège pilote, connu sous le nom de concours de 6e. Les épreuves se poursuivront sur 3 jours. Jusqu'au mercredi 24 juin, les candidats représentent une partie des 213 508 élèves inscrits en 6e année de l'enseignement de base. Selon le directeur général des examens nationaux, ministère de l'Éducation, Mohamed Mili, 3058 places sont ouvertes dans les collèges pilotes. Pour assurer le déroulement du concours, le ministère a mobilisé 310 centres d'épreuves écrites, 27 centres de dépôt, 4 centres de collecte et 8 centres de correction. Le bac dessine aussi la carte des écarts scolaires. Les établissements secondaires relevant du commissariat régional de l'éducation de Sfax 2 arrivent en tête à l'échelle nationale pour la session principale du baccalauréat 2026 avec un taux de réussite de 55,16%. Sfax 1 occupe la deuxième place avec 52,61% devant Médine, troisième avec 49,25%. Mehdia arrive en quatrième position avec 46,80%. 85%, suivi de Monastir avec 45,34% et de Sousse avec 44,77%. Les commissariats régionaux de l'Ariana, de Ben Arous et de Tunis figurent entre la 7e et la 10e place avec des taux compris entre 42,51% et 41,26%. À l'autre bout du classement, Jendouba enregistre le taux de réussite le plus faible au niveau national avec 26,48%, juste derrière Kasserine avec 26,66% et Gafsa avec 28,57%. Le taux général de réussite de la session principale du baccalauréat 2026 s'est établi à 35,67% selon les chiffres annoncés par le ministère de l'Éducation. La Tunisie accueillera du 1er au 3 juillet prochain à Tunis la 7e édition du Salon commercial et conférence d'affaires des femmes entrepreneurs du COMESA. Cet événement économique d'envergure constitue un rendez-vous majeur dédié à l'accélération du commerce, de l'investissement et de l'intégration régionale à l'échelle du continent africain. Il s'impose comme un événement phare réunissant des entrepreneurs, des investisseurs, des institutions, des décideurs politiques ainsi que des

0: partenaires techniques et financiers issus de l'ensemble de la région Comessa et au-delà. Ce salon, qui se tient pour la première fois en Tunisie, vient rappeler une vérité. L'intégration économique régionale en Afrique ne pourra pleinement se concrétiser sans une participation effective et équitable des femmes entrepreneurs, commerçantes et productrices. Leïla Belkhireya, présidente de la Chambre nationale des femmes chefs d'entreprise et vice-présidente des femmes entrepreneurs du Comessa, nous présente cet événement continental majeur. Elle était l'invitée cette semaine de notre collègue Mandel Zid dans le cadre de l'émission économique Écosphère.
1: Cette année, ils ont choisi la Tunisie pour qu'il y ait cette organisation très vaste des 21 pays. Et il y a plusieurs volets. Il y a un salon qu'on appelle Trade Fairs. Donc c'est le salon exposition des sociétés des femmes entrepreneurs, institutions du Comessa, de tous les secteurs. Il y a des conférences de 3 juillet. Il y a du B2B par une présence physique ou virtuelle. Nous avons aussi la distribution des trophées du Comessa Federation of Women Business décernés par le Comessa. Il y a une compétition au niveau du Comessa où les candidats des 21 pays présentent quelques catégories. Vous avez l'agroalimentaire, vous avez le digital, vous avez la femme entrepreneur. Vous avez l'institution qui a le plus développé l'entrepreneuriat féminin. Lors de cet événement, il y a aussi la compétition La meilleure start-up. Cette rencontre représente une grande opportunité à tous les niveaux, partage d'expériences et des thèmes, etc. Cet événement sera en fait une opportunité pour montrer tout ce dont la Tunisie peut bénéficier en tant qu'expertise de haut niveau. La Tunisie, par sa particularité, c'est une plateforme. Elle est proche de l'Europe. Donc la présidente de l'Organisation mondiale des femmes chefs d'entreprise sera là. Donc, la présidente de la Fédération des femmes entrepreneurs de la zone de libre-échange continentale sera là. Okay. Recevant la directrice de la Banque africaine de développement. Et nous avons les Nations unies, nous avons l'Organisation internationale du travail, nous avons la GIZ, des institutions du Comessa. C'est une opportunité à ne pas rater pour toute femme entrepreneur.
0: La 5G commence à peser dans les chiffres du secteur. Les télécommunications en Tunisie affichent une amélioration de leur performance financière et technologique selon les indicateurs publiés par l'Instance nationale des télécommunications pour le mois d'avril 2026. Cette progression intervient plus d'un an après le lancement effectif des réseaux de 5e génération en février 2025. Le chiffre d'affaires cumulé des trois opérateurs, y compris les activités des fournisseurs d'accès d'Internet, a atteint 313,6 millions de dinars en avril 2026. L'Observatoire Shahed a présenté hier en conférence de presse les résultats d'un premier bilan du fonctionnement des conseils locaux, un bilan réalisé à l'issue de 6 ateliers régionaux organisés à travers le pays. L'organisation a également formulé une série de recommandations pour renforcer l'efficacité de cette nouvelle expérience de gouvernance locale. Ahlem Hamemi, vice-présidente de l'Observatoire Shahed, au micro de Zainab Fels.
2: Ces recommandations sont autour du cadre juridique et institutionnel. On a demandé de réviser et clarifier les textes juridiques régissant les conseils locaux. Aussi, les relations entre les différents conseils et au niveau du gouvernement. Il y a un manque de formation dans les domaines de planification et de développement. Les députés qui sont présents, ils ont aussi parlé de leur participation avec les citoyens dans le domaine de gouvernance locale. On a demandé de consolider les mécanismes de démocratie participative, renforcer la transparence et l'accès à l'information aussi, et développer des mécanismes de suivi et d'évaluation et de redevabilité.

Le sel tunisien se retrouve au cœur d'un dossier fiscal sensible. La brigade d'investigation et de lutte contre l'évasion fiscale a ouvert une enquête de grande ampleur sur des soupçons de manipulation des prix et d'évasion fiscale dans le secteur de la production et de l'exportation de sel en Tunisie. Selon une source de haut niveau au ministère des Finances, citée par l'agence TAP, ces pratiques frauduleuses présumées pourraient entraîner d'importantes pertes pour les finances publiques. Dans l'actualité internationale, au Moyen-Orient, la trêve reste suspendue à chaque mouvement militaire. La tension demeure vive ce dimanche, malgré les efforts diplomatiques en cours autour d'une désescalade régionale au Liban. Le cessez-le-feu entre Israël et le Hezbollah reste fragile. Le chef du Hezbollah a affirmé que son mouvement répondrait à toute violation israélienne, tout en limitant les discussions avec Israël et à la seule question de la sécurité mutuelle. De son côté, le ministre israélien de la Défense a assuré que les soldats israéliens déployés au Liban resteraient libres d'agir en cas de menace. Sur le front diplomatique, les discussions entre Washington et Téhéran se poursuivent en Suisse dans un climat tendu. Ces pourparlers doivent consolider l'accord intérimaire entre les deux pays, mais ils restent étroitement liés à la situation au Liban et au dossier du détroit d'Ormuz. À Gaza, Israël a annoncé avoir tué deux membres du Hamas, présentés comme liés à un réseau de financement important, une annonce qui intervient alors que la situation humanitaire dans l'enclave reste extrêmement fragile. La chaleur met aussi les infrastructures à l'épreuve. En France, la vague de chaleur exceptionnelle a provoqué des dégâts inhabituels où une route récemment rénovée a fondu sous l'effet des températures élevées. Selon Audrey Bardot, vice-présidente du département chargé des infrastructures et des mobilités, 6,5 km de chaussées sont devenues une surface collante. Sport, la relève tunisienne continue de se faire une place sur la piste. Le jeune athlète tunisien Youssef Hassan a remporté la médaille d'or du 100 mètres au championnat arabe d'athlétisme des moins de 16 ans, organisé à Esmaïlia en Égypte. La météo à la fin de cette édition, la nuit s'annonce calme sur Tunis et ses environs. Le ciel restera dégagé, un peu nuageux cette nuit, avec une atmosphère stable et sans phénomène notable attendu. Les températures baisseront progressivement après la chaleur de la journée pour se situer autour de 24 degrés en milieu de nuit, puis de 20 à 21 degrés en fin de nuit. Le vent restera faible à modéré, favorisant une nuit globalement douce et stable. Avant de vous quitter, je vous rappelle les principales informations de ce journal. Le Membril est toujours sous la menace des mines. Une femme est grièvement blessée dans une zone militaire fermée. À Jeundouba, un incendie ravage des cultures et menace des habitations en pleine saison agricole. Plus de 62 000 élèves face au concours de 6e pour tenter d'intégrer les collèges pilotes à partir de demain. Baccalauréat 2026, SFAX 2 en tête du classement national et Jeundouba en bas du tableau. Ainsi s'achève notre édition. Merci de l'avoir suivi. Merci à Najla Trabelsi pour sa précieuse collaboration technique. La rédaction vous donne rendez-vous à 20h pour un flash d'actualité. Restez à l'écoute de RTCI.

0: L'universitaire de Sidi Bouzid, elle a subi une intervention chirurgicale avant d'être placée en soins intensifs. Dans les champs, l'été ne laisse aucune marge d'erreur. Un incendie s'est déclaré dans la zone de Sidi Mbarak, dans la délégation de Balta Bouaouen à Jandouba, avant d'être maîtrisé tard dans la nuit de samedi à dimanche. Les équipes de la protection civile sont intervenues avec l'appui de bénévoles et d'agents des forêts. Le feu a détruit plus d'un hectare de blé dur, près de 3 hectares de paille sèche ainsi que plusieurs orangers. Pour des milliers d'élèves, c'est déjà une première grande étape scolaire. Quelques 62 450 candidats passent à partir de demain le concours d'entrée au collège pilote, connu sous le nom de concours de 6e. Les épreuves se poursuivront sur 3 jours jusqu'au mercredi 24 juin. Le bac dessine aussi la carte des écarts scolaires. Les établissements secondaires relevant du commissariat régional de l'éducation de Sfax 2 arrivent en tête à l'échelle nationale pour la session principale du baccalauréat 2026 avec un taux de réussite de 55,16. Sfax 1 occupe la deuxième place avec 52,61% devant Médine, troisième avec 49,25%. À l'autre bout du classement, Jandouba enregistre le taux de réussite site le plus faible au niveau national avec 26,48%. Dans l'actualité internationale, la trêve reste suspendue à chaque mouvement militaire. La tension demeure vive ce dimanche après-midi, malgré les efforts diplomatiques en cours. Autour d'une désescalade régionale au Liban, le cessez-le-feu entre Israël et le Hezbollah reste fragile. Le chef du Hezbollah a affirmé que son mouvement répondrait à toute violation israélienne, tout en limitant les discussions avec Israël à la seule question de la sécurité mutuelle. Football, l'Espagne a répondu avec autorité. La Roja s'est largement imposée face à l'Arabie Saoudite 4-0 ce dimanche dans le groupe H de la Coupe du Monde 2026. Après son nul concédé lors de la première journée face au Cap-Vert, l'Espagne se relance pleinement dans la course à la qualification. L'Arabie Saoudite qui avait accroché l'Uruguay lors de son premier match marque le pas après cette lourde défaite. Le prochain rendez-vous du groupe opposera l'Uruguay au Cap-Vert, une rencontre importante pour la suite du classement. Et voilà la fin de ce flash. Prochain rendez-vous avec l'actualité à 7h.
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21h passées de 6 minutes sur les ondes du Finish International. Mesdames, mesdemoiselles, messieurs, bonsoir. Bienvenue dans cette Acid Night du 21 juin 2026. Aujourd'hui, c'est la fête de la musique. Oui, dans un certain nombre de villes, de pays, d'endroits, on a un certain nombre de concerts qui ont lieu à droite et à gauche, des concerts gratuits, notamment des événements qui permettent de fêter la musique. Cette fête qui a été mise en place depuis quelques années à l'occasion du solstice. Alors, est-ce que c'est le solstice d'été ou l'équinoxe d'été ? Je sais plus. Écoutez, c'est... Bref, vous m'avez compris, c'est à l'occasion du jour le plus long de l'année. Et ça fait plaisir, hein. Ce genre d'initiative, ça fait plaisir. J'en parlais avec quelques amis. On s'est souvenu qu'à une époque, on avait de très très très très beaux concerts qui étaient programmés, organisés à l'occasion de la fête de la musique. On se souvient notamment, il y a plus de 20 ans déjà, d'un concert de Louise Attaque, d'un concert gratuit de Louise Attaque qui était organisé notamment à Sousse et à Sfax. Il y a eu le Peuple de l'Herbe qui avait joué dans le cadre d'un concert gratuit également sur l'esplanade du côté des Berges du Lac.

Bref, il y avait des événements qui étaient assez sympathiques, qui étaient organisés à cette époque-là. Bon, je vais passer pour un boomer, hein, à parler de cette époque-là, d'une vieille époque, il y a plus de 20 ans. Voilà, donc voilà, nous on est heureux de vous retrouver pour cette fête de la musique, pour ce 21 juin et pour cette Acid Night en direct du studio 1 de RTCI en compagnie de Najat Rabelsi côté technique et Emine Babachir côté micro. On est ensemble et en musique jusqu'à minuit, un certain nombre de beau titre qu'on va retrouver ce soir. On va commencer tout de suite avec Encore, que l'on écoute avec, je pense, un extrait de l'album Another, non, c'est pas Another Night Out, c'est Lost Highway. Et on retrouve le titre Fear More With Less juste après. On écoutera Elliot Power avec Sword Souls. Bienvenue à toutes et à tous.

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21h passées de 21 minutes en ce 21 juin 2026. On vient de retrouver à l'instant le britannique Elliot Omar Power Tayo, plus connu sous le nom de Elliot Power. Lui, il est réalisateur et il fait aussi quelques sons de temps en temps. On l'a retrouvé dans son titre Sword Souls, remixé pour le coup par Uncle, puisqu'on a commencé cette soirée avec Uncle. On va continuer sur cette lancée. On retrouve tout de suite The Hidden Orchestra avec Spoken. Ce sera suivi de Cinématique Orchestra. On va être un peu dans l'instrumental, on va être un peu dans le planant, on va être dans les titres que vous allez voir, hein, des titres qui vous font voyager tout en restant au fond de votre canapé, tout en restant devant votre ordinateur, et puis tout en vous faisant patienter dans les embouteillages et peut-être même au péage, qui sait, si vous rentrez de la plage ou si vous rentrez d'un week-end ou si vous rentrez de vacances. Félicitations à tous ceux qui ont eu les résultats du bac. On est très content pour vous, je pense notamment à Ryan que je salue et à qui je souhaite beaucoup de succès pour la suite dans sa vie et dans sa carrière et dans tout ce qu'il va entreprendre. Je souhaite aussi, je présente toutes mes félicitations évidemment à Céline, si elle est à l'écoute avec nous, pareil, hein, très belle réussite au bac et beaucoup de courage pour la suite, et puis bon courage aussi à tous nos bacheliers, à tous ceux aussi qui ont été recalés pour la session de rattrapage. Ne vous inquiétez pas, ce n'est que partie remise, ça se passera bien à la deuxième session, et puis après tout ce n'est que le début, après vous allez vous retrouver avec les études, c'est autre chose, et après les études, le travail, c'est encore autre chose. Bref, hein, Najla en sait quelque chose, elle me regarde derrière la vitre et elle me dit mais oui, on en sait quelque chose, hein, on est tous passés par là, et puis ce ne sont que des étapes dans la vie, à la fin ça ne restera que des souvenirs, de bons souvenirs ou des souvenirs dont on se souviendra un moment ou un autre, des anecdotes qu'on racontera à nos amis, à nos enfants, et puis à toute personne que l'on croisera dans nos existences. Allez, tout de suite on retrouve Spoken Hidden Orchestra, ce sera suivi de The Cinematic Orchestra.

La voix du très talentueux Gray Reverend, on n'a pas souvent l'occasion de le retrouver, on ne connaît pas bien ses projets solo. Lui qui officie déjà auprès du Ninja Tune, qui a chanté avec un certain nombre d'artistes, on l'a retrouvé notamment accompagnant plusieurs fois The Cinematic Orchestra, on l'a retrouvé notamment aussi avec Bonobo et d'autres artistes encore. Gray Reverend qui, de son vrai nom, L.D. Brown, fait de la musique depuis 2005, et c'est une belle voix, c'est une belle guitare, c'est une belle sonorité. Lui, il est plus spécialisé dans la folk, un peu dans le style d'un Finn Greno, mais en beaucoup moins connu, malheureusement. On gagnerait à le connaître, les gens gagneraient à connaître cette voix, ses titres, ses morceaux. Bref, on l'a retrouvé à l'instant avec un extrait d'album To Believe de Cinematic Orchestra. Ça nous ramène à 5-6 ans en arrière déjà, et un morceau que l'on retrouve avec toujours autant de plaisir, c'est le titre Fantasy, This Fantasy, attendez, c'est comment déjà, c'est quelque chose de This Fantasy, c'est un titre en deux morceaux, voilà. Bref, on va continuer, 21h passées de 37 minutes sur Zone de RTCI, on continue avec un classique signé Pink Floyd, on revient à l'année 1994, et l'album The Division Bell, dernier album officiel du groupe quand ils étaient encore ensemble, High Hopes, et puis juste après on écoutera Steven Wilson avec Objects Outlive Us.

Objects Outlive Us, c'était Steven Wilson que l'on a retrouvé à l'instant. Lui qui est la voix principale de Porcupine Tree, que l'on retrouve avec grand plaisir dans son projet solo. Steven Wilson, pour rappel, nous a présenté 8 tracks, des versions remasterisées des titres de Pink Floyd, des titres de légende de Pink Floyd. C'était la semaine dernière, enfin, c'était il y a quelques semaines déjà, et on a eu l'occasion de présenter ça la semaine dernière dans le cadre de l'Acid Night. On va continuer, 21h passées de 51 minutes sur les ondes de RTCI. Tout de suite, on retrouve The Cure avec un extrait de leur dernier album. On écoute All I Ever Am. Juste après, on écoutera Mogwai avec God Get You Back.

God Gets You Back, titre signé Mogwai, extrait du dernier album du groupe de post-rock écossais The Bad Fire, paru en 2025. Une belle histoire, une grosse histoire quand même, derrière ce titre, interprété donc par, par Francis Burns, Barry Francis Burns, qui, dont l'enfant a souffert d'une maladie réputé incurable et à qui on ne donnait pas beaucoup de chance et qui, par la force des choses et grâce un peu à un bon suivi, grâce à beaucoup de choses, beaucoup de persévérance, a pu s'en sortir. Et le titre, ce titre-là, God Gets You Back, est un hommage justement à son enfant et à cette, bah, cette guérison, tout simplement. Il rend hommage à son enfant, il rend hommage à la science, il rend hommage à tout ce qui a pu bah, lui redonner son enfant, tout simplement, à travers ce morceau. Là, assez puissant, beau morceau, bel album aussi, et un groupe que l'on aime toujours autant, c'est Mogwai évidemment. On peut dire qu'ils sont d'une certaine façon hein, à la base de la musique post-rock depuis plus de 30 ans déjà, et ils continuent hein, à faire leur petit bonhomme de chemin, un peu à l'écart de tout le star system, un peu à l'écart de tout tapage médiatique ou de tout tapage sonore, mais ils continuent à faire un son qui est tout simplement exceptionnel. Il est 22h passé de 5 minutes sur le zone de RTCI, deuxième partie de cet Assinat, toujours en compagnie de Najla Trabelsi côté technique et Mbaba Chir côté micro, on est ensemble en musique. Jusqu'à minuit, tout de suite, on retrouve Editors avec The Fall, et ce sera suivi de The National, qu'on retrouve dans un titre de 2013, c'est Humiliation.

Ça c'était Humiliation, titre signé The National. On va continuer sur cette lancée avec tout de suite un classique signé Blur, ce sera Sing. Et puis juste après on retrouvera Pink Floyd, encore une fois, cette fois-ci avec le titre Comfortably Numb, sachant que le titre a été repris très récemment par Roger Waters pour la Palestine. Il a réinterprété ce morceau avec, laissez-moi retrouver le nom de la personne avec qui il a repris le morceau, Comfortably Numb. Je ne retrouve pas, malheureusement. Dès que je retrouverai l'information, de toutes les façons, je la partagerai avec vous. Et en tout cas, Roger Waters qui vient de réinterpréter Comfortably Numb dans une version acoustique très belle que l'on retrouvera probablement dans les prochaines semaines dans cette émission. Mais tout de suite, on va écouter la version originale, enfin une version live interprétée par Pink Floyd en live. Mais tout d'abord, on retrouve Blur avec Sing.

Probablement l'un des plus beaux titres de l'histoire de l'humanité, l'un des plus beaux solos de guitare de l'histoire de la guitare, tout simplement. Comfortably Numb, titre signé Pink Floyd, extrait de l'album The Wall, c'était en 1979, on vient de les retrouver dans un live, et si je ne m'abuse, c'est le live à Pompéi, enregistré en 1900, je ne me souviens plus, je ne retrouve plus l'année d'enregistrement de ce live, mais toujours est-il que l'on le retrouve avec toujours autant de plaisir, toujours avec autant de délectation. C'est tout simplement un morceau d'anthologie que l'on vient d'écouter là. Il est 23h passé 31 minutes, on va continuer, on va retrouver des artistes plus contemporains, plus récents. Tout de suite ce sera Matt Berninger, chanteur de The National, que l'on va retrouver avec un extrait de son album solo, et on écoute le titre No Love. Juste après on écoute Bon Iver avec There's a Rhythm. On va écouter Bon Iver et on parlera de Bon Iver dans quelques instants. Tout de suite, Matt Berninger, tout d'abord avec No Love.

On vient d'écouter à l'instant Tame Impala avec My Old Ways. On continue sur cette lancée. On retrouve tout de suite Richard Ashcroft, voix emblématique de The Verve, que l'on écoute dans un titre solo avec A Song for the Lovers. 22h passées de 48 minutes sur les ondes de RTCI.

Disco Wesson, c'était Robin Foster qu'on a écouté. Alors, pour la petite histoire, Robin Foster, guitariste et producteur et musicien britannique, est installé en France depuis plus d'une trentaine d'années déjà. Il n'est plus britannique d'ailleurs, il est français maintenant, il est considéré comme étant français et il est notamment installé en Bretagne et plus particulièrement dans la région de Wesson. C'est la raison pour laquelle il rend hommage à cette ville, à cet endroit dans lequel il vit, à travers ce superbe disco. Wesson. 23h passées de 6 minutes sur les ondes de RTC. On est entré dans la troisième et dernière partie de cette émission. Il nous reste un peu moins d'une heure à passer ensemble dans l'émission. Le temps pour nous de retrouver tout de suite Try X avec Shortline. Ce sera suivi de Michael Kiwanuka avec Love and Hate.

Quasiment 10 ans jour pour jour depuis la parution de cet album du britannique Michael Kiwanuka, Love and Hate. L'album s'appelle Love and Hate. Et le titre que l'on vient de retrouver, c'est le titre phare de cet album, le single phare de cet album, ça s'appelle également Love and Hate. C'était le second album de l'artiste britannique et je pense que c'est l'album qui lui avait valu une nomination au Mercury Prize. 23h passées de 21 minutes. On continue avec Air que l'on retrouve dans Playground Love, titre que l'on retrouve notamment sur la bande originale du film The Virgin Suicides de Sofia Coppola, mais cette fois-ci c'est dans une version live interprétée il y a de cela 2 ans, et puis juste après on retrouvera Asger avec Sugar Clouds dans une version live également.

Allez, on va continuer tout de suite avec Radiohead. Deux classiques, un premier qui nous ramène à l'album Hail to the Thief. On écoute Street Spirits Fade Out, puis juste après on retrouve un extrait de l'album Moonshade Pool. C'est le dernier album en date du groupe de Thom Yorke. Il y avait beaucoup de belles choses sur cet album-là. Alors si je me souviens bien, c'était il y a 10 ans déjà. Et on va retrouver le titre de clôture de cet album, c'était Daydreaming.

0: Daydreaming, c'était la Radiohead qu'on a écouté avec un extrait de l'album Moonshaped pour qui nous ramène à l'année 2016, c'était il y a 10 ans. Radiohead qui est en tournée, hein, qui est toujours en tournée je crois, ou alors ils ont fini il y a quelques mois ou quelques semaines leur tournée européenne et mondiale qui a eu un très grand succès sous quand même des appels de boycott assez pressants à la lumière de la situation actuellement, notamment à Gaza et en Palestine. Il est 23h passé de 41 minutes sur les ondes de RTC. Il ne nous reste plus que moins d'une vingtaine de minutes à passer ensemble dans cette émission. Autant pour moi de remercier Najla Trabelsi pour sa collaboration technique. Un grand merci à vous tous qui étiez en notre compagnie depuis 21h ce soir. C'était l'Acid Night. J'aurai le plaisir de vous retrouver si tout va bien la semaine prochaine. Même heure, même studio, même fréquence, même planète. D'ici là, je vous laisse déjà avec Beth Gibbons dans un petit live enregistré à l'Arton Studio. Je vous donne rendez-vous la semaine prochaine. Je vous souhaite une excellente fin de soirée à l'écoute de RTCI et une très très bonne semaine. Prenez soin de vous. Bye bye.
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